0: Les prévisions météo pour ce soir et cette nuit, le ciel se dégagera progressivement après le passage des nuages. Des bandes de brouillard pourraient toutefois se former au cours de la nuit, réduisant localement la visibilité. Les vents du nord souffleront à 20 km/h avec des rafales jusqu'à 40 en soirée, avant de devenir légers durant la nuit, une température minimale de 7 degrés. Et pour demain, lundi, c'est un tout autre scénario qui nous attend. Dissipation de brouillard matinal, le soleil dominera largement la journée, une belle journée lumineuse et agréable avec un maximum de 22 degrés et un indice UV de 7.
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0: Les prévisions météo pour ce soir et cette nuit, le ciel se dégagera progressivement après le passage des nuages. Des bandes de brouillard pourraient toutefois se former au cours de la nuit, réduisant localement la visibilité. Les vents du nord souffleront à 20 km/h avec des rafales jusqu'à 40 en soirée, avant de devenir légers durant la nuit, une température minimale de 7 degrés. Et pour demain, lundi, c'est un tout autre scénario qui nous attend. Dissipation de brouillard matinal, le soleil dominera largement la journée, une belle journée lumineuse et agréable avec un maximum de 22 degrés et un indice UV de 7.
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0: Progressivement, après le passage des nuages, des bandes de brouillard pourraient toutefois se former au cours de cette nuit, réduisant localement la visibilité. Les vents du nord souffleront à 20 km/h avec des rafales jusqu'à 40 km/h avant de devenir légers, température minimale de 7 degrés. Et pour ce matin, c'est un tout autre scénario qui nous attend. Une belle journée lumineuse et agréable avec un maximum de 22 degrés et un indice UV de 7.
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0: Les prévisions météo pour cette nuit, le ciel se dégagera progressivement après le passage des nuages. Des bandes de brouillard pourraient toutefois se former au cours de cette nuit, réduisant localement la visibilité. Les vents du nord souffleront à 20 km/h avec des rafales jusqu'à 40 km/h avant de devenir légers, température minimale de 7 degrés. Et pour ce matin, c'est un tout autre scénario qui nous attend. Une belle journée lumineuse et agréable avec un maximum de 22 degrés et un indice UV de 7.
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0: Les prévisions météo pour cette nuit, le ciel se dégagera progressivement après le passage des nuages. Des bandes de brouillard pourraient toutefois se former au cours de cette nuit, réduisant localement la visibilité. Les vents du nord souffleront à 20 km/h avec des rafales jusqu'à 40 km/h avant de devenir léger, température minimale de 7 degrés. Et pour ce matin, c'est un tout autre scénario qui nous attend. Une belle journée lumineuse et agréable avec un maximum de 22 degrés et un indice UV de 7.
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0: Les prévisions météo pour cette nuit, le ciel se dégagera progressivement après le passage des nuages. Des bandes de brouillard pourraient toutefois se former au cours de cette nuit, réduisant localement la visibilité. Les vents du nord souffleront à 20 km/h avec des rafales jusqu'à 40 km/h avant de devenir légers, température minimale de 7 degrés. Et pour ce matin, c'est un tout autre scénario qui nous attend. Une belle journée lumineuse et agréable avec un maximum de 22 degrés et un indice UV de 7.
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0: Les prévisions météo pour cette nuit, le ciel se dégagera progressivement après le passage des nuages. Des bandes de brouillard pourraient toutefois se former au cours de cette nuit, réduisant localement la visibilité. Les vents du nord souffleront à 20 km/h avec des rafales jusqu'à 40 km/h avant de devenir légers, température minimale de 7 degrés. Et pour ce matin, c'est un tout autre scénario qui nous attend. Une belle journée lumineuse et agréable avec un maximum de 22 degrés et un indice UV de 7.
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0: Les prévisions météo pour cette nuit, le ciel se dégagera progressivement après le passage des nuages. Des bandes de brouillard pourraient toutefois se former au cours de cette nuit, réduisant localement la visibilité. Les vents du nord souffleront à 20 km/h avec des rafales jusqu'à 40 km/h avant de devenir légers, température minimale de 7 degrés. Et pour ce matin, c'est un tout autre scénario qui nous attend. Une belle journée lumineuse et agréable avec un maximum de 22 degrés et un indice UV de 7.
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3: 5h31, bon début de journée, bon début de semaine. Aujourd'hui, lundi 8 juin. J'espère que votre fin de semaine a été belle, malgré le... Moi, j'ai pas pu jouer au golf en fin de semaine. Ben, j'ai pas pu samedi, puis hier, ben, il pleuvait. Alors, j'ai hâte de retourner sur le terrain. En ce lundi, Sandra avec nous à compter de 6h30. On aura notre jeu Flaméo. Je rappelle que le restaurant Flaméo du côté de Tracadie ouvre demain. On aura Éric Normandeau avec sa chronique immobilière. Et côté météo, bonne nouvelle, on a une belle semaine qui s'en vient. Aujourd'hui, c'est du soleil devenant alternant soleil-nuage en après-midi. Nappe de brouillard se dissipant ce matin. On prévoit 22, plus frais le long de la côte avec 16, l'indice UV de 7 ou élevé. Ce soir, cette nuit dégagée devenant partiellement nuageux au cours de la nuit. On prévoit 10 degrés la nuit prochaine. Demain, c'est généralement ensoleillé. On prévoit 30. Mercredi, soleil-nuage 28. Jeudi, soleil-nuage 26. Et vendredi, soleil-nuage avec 29. C'est un petit peu plus frisquet ce matin. On a 7 péninsules, 3 régions chaleur. Heureusement, les vents sont calmes. On a 6 Charlotte-Hamilton. On a 4 du côté de Miramichi. Et l'endroit le plus chaud dans la province, oui, ce matin, c'est l'île Miscou avec 8. Je vous souhaite une très belle journée. Alain nous résume les activités du week-end côté sport régional.
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4: Dans la Ligue de hockey junior maritime Québec, nous avons appris la semaine dernière que Ghislain Hébert, ancien arbitre de la Ligue nationale de hockey, originaire de Beresford, avait été nommé directeur de l'arbitrage de la LHJMQ. Il succède ainsi à Richard Trottier, qui a occupé ce rôle lors des 16 dernières saisons. Voici comment Ghislain Hébert a obtenu ce poste.
5: Et au cours de la dernière année, j'ai arbitré en Allemagne. J'ai su que Richard Trottier allait se retirer après 16 ans de carrière. Fait que j'ai rejoint le directeur des opérations VP Hockey, Éric Chouinard. Puis, de laisser savoir mes intentions que je serais intéressé pour le poste, ça l'a succédé. C'est tout le temps quelque chose qui me trottait en tête pour un après-carrière, que peut-être que j'aimerais revenir au niveau junior, si ça me permettait de faire le travail de chez nous à Ottawa. Puis, on s'est entendu là-dessus.
4: Ghislain Hébert a arbitré dans la Ligue nationale de hockey de 2009 à 2025, totalisant 1005 matchs réguliers en carrière. La saison dernière, il a officié dans la Ligue de hockey d'Allemagne. Il nous explique quelles seront ses tâches la saison prochaine.
5: C'est ça, le directeur s'occupe. Je pense qu'on a 103 arbitres à travers la Ligue, puis on couvre toutes les Atlantiques. Fait que vraiment, moi, mon rôle, ça va être assigné les arbitres au game, les superviser, tout ce qui vient sur le côté administratif, là, paye, enregistrement, tout. Puis après ça, je vais avoir un groupe d'à peu près 10 à 12 superviseurs qui vont travailler sous moi. Puis ces superviseurs-là vont aller voir les matchs, puis eux autres vont évaluer les officiels. Puis après ça, ils se rapportent à moi.
4: Également dans la LHJMQ, c'était le repêchage 2026 en fin de semaine à Halifax. Lors de la 10e ronde, les Screaming Eagles du Cap-Breton ont sélectionné le gardien Alexis Noël de Petit Rocher. L'année dernière, il évoluait avec le American Hockey Academy M15 AAA. À la course samedi dernier, Aberystwyth se tenait la course 10 km chaleur UniCKLE. 550 participantes et participants ont relevé les défis des 5 et 10 km. Également à l'affiche, il y avait deux courses pour les plus jeunes, l'une de 300 mètres accompagnée d'un adulte et une course de 1 km. Voici les gagnants des différentes catégories. D'abord, aux 5 km chez les femmes, Kelly Ann Roy a terminé première avec un temps de 23 minutes et 59 secondes. Ensuite, chez les hommes, toujours aux 5 km, Serge Arsenault l'a remporté avec un temps de 17 minutes et 24 secondes. Aux 10 km chez les dames, Hannah Cormier a été la meilleure avec un temps de 36 minutes 36 secondes. Et finalement, aux 10 km chez les hommes, Jérémy Pellerin a remporté la course. Cette année, il a devancé par 2 secondes au fil d'arrivée la deuxième position, soit Leroy, avec un temps de 34 minutes et 32 secondes. C'était sa 5e conquête du 10 km chaleur. Également à la course, il est maintenant possible de s'inscrire à la première édition de la boucle Belle Bay. Cette course sera organisée le 19 septembre prochain à Beresford. Le parcours aura une distance de 5,3 km et les coureurs en feront le tour 8 fois. Il y aura 2 catégories, soit femmes et hommes. Les prix seront remis aux trois meilleurs participants de chaque catégorie. 250 $ pour la première position, 100 $ pour la deuxième et 60 $ pour la troisième. Toujours à la course, Michael Gauvin de Tracadie a remporté la 464e édition du demi-marathon de l'Acadie hier avec un chrono de 1h25 minutes et 27 secondes. Il fut suivi de près par Éric Brideau de Memramcook en 1h25 minutes et 47 secondes. Robin McLean, chez les dames, a terminé au troisième rang et première chez les femmes avec un temps de 1h35 minutes et 12 secondes. La deuxième position chez les femmes a été obtenue par Ariane Saunier de Tracadie avec un chrono de 1h45 minutes et 28 secondes. Et Sylvia Antuna de Tracadie a terminé troisième avec un temps de 2h1 minute et 52 secondes. Au demi-marathon, la victoire est allée à Samuel Beaulieu de Caraquette en 40 minutes 31 secondes. Il fut suivi de son frère Alexis qui a arrêté le chrono à 51 minutes 37 secondes. Chez les femmes, Karine Jalbert de Caraquette a terminé troisième au total et première femme avec un temps de 1h11 minutes et 47 secondes. Lise Thériault de Caraquette a terminé avec le même chrono. La prochaine course aura lieu le 12 juillet prochain plutôt que le 5 juillet en raison de conflits d'horaires des organisateurs. Au soccer senior, l'équipe service assurance Tracy Grant a signé une victoire de 5-1 hier soir face au FC Péninsule dans un match disputé à Petit Rocher. Paterne Guy a été nommé le joueur du match avec un but et deux passes décisives. Au hockey junior B, le Possidon de la péninsule acadienne a tenu récemment son gala de fin d'année. L'équipe a d'abord souligné le départ de trois joueurs de 21 ans, soit Zach Daigle, Martin Duguay et Yannick Haché. Ensuite, deux joueurs ont reçu le prix des joueurs les plus polyvalents, soit Patrick Dastou et Olivier Arsenault. Ensuite, l'équipe a souligné le joueur qui a connu la meilleure évolution, soit Alexandre Leclerc. La recrue de l'année a été Scott Casey, le meilleur défenseur Martin Duguay, le joueur MVP Jesse Brideau et le joueur le plus utile Yannick Haché. Et au hockey mineur, l'Assemblée générale annuelle de la nouvelle association de hockey mineur Club Hockey Chaleur aura lieu ce mercredi à 18h30. Elle aura lieu au local des Chevaliers de Colomb à Beresford. La nouvelle constitution sera alors entérinée. C'est à le sport régional.
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5h41. 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

On va parler sport. Le match numéro 4 de la finale de la Coupe Stanley aura lieu demain soir du côté de Vegas. Samedi soir, ça a été un match de fou. Quel match de hockey! Les Golden Knights qui mènent la série 2-1. Toujours au hockey, l'attaquant Connor McDavid des Oilers d'Edmonton a remporté le prix Ted Lindsay, remis au joueur le plus remarquable selon les joueurs de la Ligue nationale de hockey. Il a égalisé le record de Wayne Gretzky avec un cinquième trophée. Au tennis, l'Allemand Alexander Zverev a remporté son premier titre du Grand Chelem. Il a battu l'Italien Flavio Cobolli hier à Paris. Les Blue Jays ont joué un bon match hier. Ils perdaient 4-0. Ils ont gagné 6-4 finalement. Ils seront à Philadelphie ce soir.

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1: Les 6 heures en ce lundi 8 juin, vous souhaite un bon début de journée, bon début de semaine. Yannick aux informations dans 60 minutes va nous parler de la 14e marche pour l'acceptation de l'autisme. Ça se tenait samedi du côté de Caraquette. Il sera question de pont, des infrastructures qui inquiètent dans la péninsule acadienne, délit de fuite, une femme de 33 ans a perdu la vie et la campagne annuelle de sensibilisation à la sécurité routière est en cours. On va ajouter à tout ça, il y a 6 personnes qui ont été blessées lors d'une attaque au couteau survenue hier soir à la gare Penn Station de New York, suscitant des inquiétudes en matière de sécurité à la veille des finales de la NBA, qui se dérouleront dans la ville en présence du président Donald Trump. Et il y a un tremblement de terre de magnitude de 7.8 qui a frappé la région de Mindanao, dans le sud des Philippines, lundi. Il y aurait des victimes. Côté météo, du soleil, nuage cet après-midi, avec du brouillard se dissipant ce matin. On prévoit un maximum de 22, 16 le long de la côte, lundi suivi de 7 ou élevé. Dégagé ce soir, cette nuit, devenant partiellement nuageux au cours de la nuit, minimum de 10. Les nuits restent fraîches. Généralement soleillé pour demain, on prévoit 30. Mercredi, soleil nuage 28. Et jeudi, soleil nuage, on prévoit 26. Et à plus long terme, là, vendredi, soleil nuage avec 29. Une belle semaine qui nous attend enfin. Pour ce qui est des températures, ce matin, 7 péninsules acadiennes, on a 3 régions chaleur, 6 Charlotte-Hamilton, on a 4 Miramichi et 6 à l'Île-Miscouche.
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3: Sandra sera avec nous dans une dizaine de minutes. Mise à jour de nos températures. 8 péninsules, on a 3 du côté de la région chaleur, 7 Charlotte-Hamilton, Miramichi, on a 9. Et on a également 9 degrés du côté de l'île Miscou. On prévoit une belle semaine. Plus de détails dans une dizaine de minutes.
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1: Côté météo pour aujourd'hui, c'est du soleil, devenant soleil nuage en après-midi avec du brouillard se dissipant. Ce matin, on prévoit un maximum de 22, 16 le long de la côte. Dégagé ce soir, cette nuit, devenant partiellement nuageux au cours de la nuit, 10 la nuit prochaine. Demain, c'est du soleil 30, mercredi, soleil nuage 28, jeudi, soleil nuage 26 et vendredi, soleil nuage avec 29, donc une semaine, une belle semaine. Du côté de nos températures ce matin, c'est un petit peu plus frisquet. Là. 8 péninsules, 3 régions chaleur, 7 Charlotte-Hamilton. Miramichi, on a 9. C'est l'endroit le plus chaud dans la province actuellement. Et 9 degrés à l'île Miscou.
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2: Dans la Ligue de hockey junior maritime Québec, nous avons appris la semaine dernière que Ghislain Hébert, ancien arbitre de la Ligue nationale de hockey, originaire de Beresford, avait été nommé directeur de l'arbitrage de la LHJMQ. Il succède ainsi à Richard Trottier, qui a occupé ce rôle lors des 16 dernières saisons. Voici comment Ghislain Hébert a obtenu ce poste.
3: Et au cours de la dernière année, j'ai arbitré en Allemagne. J'ai su que Richard Trottier allait se retirer après 16 ans de carrière. Fait que j'ai rejoint le directeur des opérations VP Hockey, Éric Chouinard, puis j'ai laissé savoir mes intentions que je serais intéressé pour le poste à le succéder. C'est tout le temps quelque chose qui me trottait en tête pour un après-carrière, que peut-être que j'aimerais revenir au niveau junior si ça me permettait de faire le travail de chez nous à Ottawa. Puis on s'est entendu là-dessus.
2: Ghislain Hébert a arbitré dans la Ligue nationale de hockey de 2009 à 2025, totalisant 1005 matchs réguliers en carrière. La saison dernière, il a officié dans la Ligue de hockey d'Allemagne. Il nous explique quelles seront ses tâches la saison prochaine.
3: C'est ça, le directeur s'occupe, je pense qu'on a 103 arbitres à travers la Ligue, qu'on couvre toutes les Atlantiques. Fait que vraiment, moi, mon rôle, ça va être assigner les arbitres au game, les superviser, tout ce qui vient au sur le côté administratif, là, paye, enregistrement, tout. Puis après ça, je vais avoir un groupe d'à peu près 10 à 12 superviseurs qui va travailler sous moi. Puis ces superviseurs-là vont aller voir les matchs. Puis eux autres vont évaluer les officiels. Puis après ça, ils se rapportent à moi.
2: Également dans la LHJMQ, c'était le repêchage 2026 en fin de semaine à Halifax. Lors de la 10e ronde, les Screaming Eagles du Cap-Breton ont sélectionné le gardien Alexis Noël de Petit Rocher. L'année dernière, il évoluait avec le American Hockey Academy M15 AAA. À la course samedi dernier, à Beresford se tenait la course 10 km chaleur UniCKLE. 550 participantes et participants ont relevé les défis des 5 et 10 km. Également à l'affiche, il y avait deux courses pour les plus jeunes, l'une de 300 mètres accompagnée d'un adulte et une course de 1 km. Voici les gagnants des différentes catégories. D'abord, aux 5 km chez les femmes, Kelly-Anne Roy a terminé première avec un temps de 23 minutes et 59 secondes. Ensuite, chez les hommes, toujours aux 5 km, Serge Arsenault l'a remporté avec un temps de 17 minutes et 24 secondes. Aux 10 km chez les dames, Hannah Cormier a été la meilleure avec un temps de 36 minutes 36 secondes. Et finalement, aux 10 km chez les hommes, Jérémy Pellerin a remporté la course. Cette année, il a devancé par 2 secondes au fil d'arrivée la deuxième position, soit Leroy, avec un temps de 34 minutes et 32 secondes. C'était sa 5e conquête du 10 km chaleur. Également à la course, il est maintenant possible de s'inscrire à la première édition de la boucle Belle Bay. Cette course sera organisée le 19 septembre prochain à Beresford. Le parcours aura une distance de 5,3 km et les coureurs en feront le tour 8 fois. Il y aura 2 catégories, soit femmes et hommes. Les prix seront remis aux 3 meilleurs participants de chaque catégorie. 250 $ pour la première position, 100 $ pour la deuxième et 60 $ pour la troisième. Toujours à la course, Michael Gauvin de Tracadie a remporté la 464e édition du demi-marathon de l'Acadie hier avec un chrono de 1h25 minutes et 27 secondes. Il fut suivi de près par Éric Brideau de Memramcook en 1h25 minutes et 47 secondes. Robin McLean, chez les dames, a terminé au 3e rang et première chez les femmes, avec un temps de 1h35 minutes et 12 secondes. La 2e position chez les femmes a été obtenue par Ariane Saunier de Tracadie, avec un chrono de 1h45 minutes et 28 secondes. Et Sylvia Antuna de Tracadie a terminé 3e avec un temps de 2h1 minute et 52 secondes. Au demi-marathon, la victoire est allée à Samuel Beaulieu de Caraquette en 40 minutes 31 secondes. Il fut suivi de son frère Alexis, qui a arrêté le chrono à 51 minutes 37 secondes. Chez les femmes, Karine Jalbert de Caraquette a terminé troisième au total et première femme avec un temps de 1h11 minutes et 47 secondes. Lise Thériault de Caraquette a terminé avec le même chrono. La prochaine course aura lieu le 12 juillet prochain plutôt que le 5 juillet en raison de conflits d'horaires des organisateurs. Au soccer senior, l'équipe service assurance Tracy Grant a signé une victoire de 5 à 1 hier soir face au FC Peninsule dans un match disputé à Petit Rocher. Patern Guy a été nommé le joueur du match avec un but et deux passes décisives. Au hockey junior B, le Possidon de la péninsule acadienne a tenu récemment son gala de fin d'année. L'équipe a d'abord souligné le départ de trois joueurs de 21 ans, soit Zach Daigle, Martin Duguay et Yannick Haché. Ensuite, deux joueurs ont reçu le prix des joueurs les plus polyvalents, soit Patrick Dastou et Olivier Arsenault. Ensuite, l'équipe a souligné le joueur qui a connu la meilleure évolution, soit Alexandre Leclerc. La recrue de l'année a été Scott Casey, le meilleur défenseur Martin Duguay, le joueur MVP Jesse Brideau et le joueur le plus utile Yannick Haché. Et au hockey mineur, l'Assemblée générale annuelle de la nouvelle association de hockey mineur Club Hockey Chaleur aura lieu ce mercredi à 18h30. Elle aura lieu au local des Chevaliers de Colomb à Beresford. La nouvelle constitution sera alors entérinée. C'est à le sport régional.
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1: Le match numéro 4 de la finale de la Coupe Stanley aura lieu demain soir du côté de Vegas. Les Golden Knights sont en avant 2 à 1 dans sa série. Toujours au hockey, l'attaquant Connor McDavid des Oilers a remporté le prix Ted Lindsay, remis au joueur le plus remarquable de la Ligue. C'est voté d'ailleurs par les joueurs. Il a remporté donc une cinquième fois ce trophée, égalant le record de Wayne Gretzky. Au tennis, l'Allemand Alexander Zverev a remporté son premier titre du Grand Chelem hier à Roland-Garros. Il a battu l'Italien Flavio Cobolli. Et les Blue Jays, qui perdaient 4-0, sont revenus de l'arrière. Ils ont gagné 6-4 sur les Orioles de Baltimore. Ils vont affronter ce soir les Phillies de Philadelphie.
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1: Sandra Landry, bonjour.
2: Bonjour, Claude Simard.
1: Vous allez bien?
2: Oui. Passez une belle fête de semaine?
1: Ouais.
2: Coussi, coussa.
1: Pas de golf?
2: Ben, avec la pluie d'hier.
1: Je ne pouvais pas golfer samedi, alors j'ai dit à mon fils, envoyer les dimanches. Non, il dit dimanche. Donc, je suis un petit peu fru ce matin.
2: Ben oui, ben, c'est normal. Ben, il a plu pas mal hier matin, malgré qu'en après-midi...
1: L'après-midi, il faisait 9, là.
2: Ouais, ben hier après-midi, avec le soleil, quand le soleil a sorti, là...
1: Oh, non, il était trop tard, mon dimanche était déjà
2: oui.
1: Pas mal complet.
2: Il aurait dû avoir beaucoup de pluie sur le terrain
1: de
2: aussi.
1: De toute façon, j'ai dit à mon fils, on pourrait jouer samedi, c'était déjà plein.
2: Déjà?
1: Les gens avaient
2: pris. Et comment? Ben, il y a des gens qui ont profité pleinement de cette fin de semaine quand même. On va saluer tous ceux et celles qui ont couru en fin de semaine, 10 km chaleur.
1: Vous avez fait à votre tour?
2: Moi, j'ai été faire mon tour. Ma fille a couru le 5 km. Et puis, faisait... un beau que je n'avais pas assisté à l'arrivée des coureurs. Il y avait une belle ambiance, c'est le fun.
1: Ah, ouais. Ben c'est toujours c'est plus le fun de faire que regarder, mais quand même...
2: Ah, ben moi, étant donné, je peux pas le faire.
1: Ben oui,
2: j'aime regarder
1: oui.
2: quand ben même. Oui, et j'encourage les coureurs, les coureuses.
1: Il y a beaucoup d'activités, en fait. Ça, mm-hmm. ça commence à bouger, là, avec le beau temps qui s'en vient, c'est
2: on aime
1: fun.
2: Ça. On aime ça comme ça,
1: exactement.
2: Effectivement.
1: Surtout qu'on a une belle semaine qui s'en vient.
2: Oui, des températures... Je vous écoutais tantôt, là. De belles températures chaudes. À part ça, les gens vont sûrement pouvoir en profiter.
1: Et on va commencer à regarder également la Coupe du monde de soccer. Ça commence le 11. Le Canada va jouer son premier match vendredi à 4h dans l'après-midi.
2: OK.
1: Contre le Qatar. Alors, ça va être jusqu'au 18 juillet. Ça va occuper une bonne partie de l'été.
2: Mm-hmm, mm-hmm. En espérant que tout se déroule bien. En fin de semaine, on entendait parler de l'équipe de l'Iran, parce que l'Iran a une équipe de soccer.
1: Mm-hmm.
2: Mais là, on disait...
1: Mais c'est pas réglé,
2: qu'ils vont aller...
1: ça?
2: Ils vont jouer aux États-Unis, mais...
1: Avec un visa?
2: Ils vont jouer, mais la journée que l'équipe va jouer, on entre cette journée-là, et aussitôt que le match est fini, il faut qu'on sorte des États-Unis.
1: Mais ils vont venir s'il faut qu'ils jouent de nouveau?
2: Ben oui, mais ils pourront pas, ils peuvent pas demeurer. Non, ils peuvent pas séjourner en terre.
1: Ben, au moins, ils peuvent jouer.
2: Ils peuvent jouer, en espérant que tout se déroule bien entendu.
1: Ouais, ouais.
2: Bon, on va avoir droit à des bons matchs, ça c'est certain.
1: Des belles confrontations.
2: Oui.
1: Ben, bon début de semaine, merci d'être là ce matin. On va jouer à Flaméo, on a Éric Normando qui s'en vient aussi.
2: Oui, c'est vrai.

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3: Ben, les films qui ont été les plus populaires en fin de semaine au box-office nord-américain, on peut dire que les gens étaient...
4: Au rendez-vous,
3: étaient friands de sensations fortes, surtout parce que c'est les films de suspense, d'horreur qui remportent la palme au cours de la fin de semaine. En première position, on retrouve la franchise Scary Movie, film de peur 6 avec 55 millions. En deuxième, Les Maîtres de l'Univers avec 29,3 millions. Backrooms, Les arrières-salles en troisième, 25,9 millions. Il y a Obsession en quatrième avec 25,6. Et le film concernant la web-série animée The Amazing Digital Circus, The Last Act, dernier acte, 11,6 millions. Alors, voilà les films qui ont récolté le plus d'entrées.
4: C'est bien réparti, en fin de semaine.
3: Les films qui ont récolté le plus d'entrées au cours de la fin de semaine. Maintenant, le chanteur français Patrick Bruel a été placé en garde à vue aujourd'hui. C'est dans le cadre d'une enquête pour violence sexuelle qui concerne à ce stade 13 victimes présumées. L'enquête en cours porte sur les faits dénoncés par 3 femmes mettant en cause Patrick Bruel pour des faits d'agression sexuelle et de tentatives de viol entre 1997 et 2001, ainsi que pour des faits de viol ou tentatives de viol, agression sexuelle et harcèlement dénoncés par d'autres femmes en France et en Belgique.
4: Ça veut dire en d'autres termes qu'il a été arrêté.
3: Il a arrêté, mais en garde à vue, c'est une détention de courte durée. On veut l'interroger. Alors, ça suit son cours normal, si vous voulez, là, avec tout ce qui se passe depuis le début du mois de mars. Alors, on sait que les 3 dates à Montréal ont été été annulées la semaine dernière. Il reste encore plusieurs concerts jusqu'à maintenant qui sont toujours à l'affiche pour l'automne prochain. On verra bien si tout va être annulé, bien sûr. Sûrement, là, étant donné qu'on commence à bouger du côté de la justice. À part ça, on se prépare pour le mariage de l'été. Est-ce que ça va être le mariage de la décennie?
4: C'est qui?
3: On verra bien. Entre Taylor Swift et Travis Kelce.
4: Ah, ils se marient, eux.
3: Ce sera le 3 juillet prochain. Et on a décidé de faire la cérémonie au Madison Square Garden en présence de quelques 1200 invités. Alors, on va être vraiment à l'abri des paparazzi. On s'est dit pourquoi on fait pas ça à l'intérieur de cet endroit. Alors
4: avec beaucoup de sécurité.
3: Avec beaucoup de sécurité, certainement. Tellement de sécurité que le service de police de New York travaillerait avec des compagnies privées de sécurité afin de s'assurer justement de la sécurité de l'événement. Certaines rues pourraient aussi être fermées à la circulation près du Madison Square Garden le jour du mariage. Et jusqu'à maintenant, parmi les invités. On sait que Benson Boone, le chanteur, sera là. Il y a d'autres. On va certainement connaître le nom de d'autres invités là au cours des prochaines semaines.
4: Sûrement Blake Lively, sa grande chum.
3: Ah ben là. Oui, il y en a plein d'autres certainement. Mais il y a rien qu'à fuiter à part Benson Boone jusqu'à maintenant. Mais 3 juillet, le mariage donc de Taylor Swift. À part ça, ben pour tantôt on parlait là de cette Coupe du Monde de soccer qui va débuter à la fin de la semaine. Ben comme à chaque année, à chaque Coupe du Monde, ben il y a un album officiel et la FIFA a levé le voile sur l'album officiel de la Coupe du Monde 2026. Et parmi les artistes retenus, on va retrouver les Rolling Stones qui vont reprendre leur succès In the Stars, mais il va y avoir d'autres artistes également sur cet album comme Ava Max et également Shaggy. Et on peut s'attendre aussi à entendre, bien sûr, Shakira avec l'hymne officiel, là, Die Die. Mm-hmm. Alors, ce sera disponible très bientôt.

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2: 10h51, on aura notre premier jeu Flaméo à compter de 7h10, tantôt, dans quelques minutes.
3: Oui, avant ça, ben, il y a les informations, bien sûr, avec Yannick Holmes. 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

Oui. 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C'est pour les élèves de l'Étincelle et la polyvalente Marie-Esther.

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1: Bonjour à tous. Aujourd'hui, lundi, nous sommes le 8 juin.
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2: Bon lundi, au microphone, Yannick Owens. Voici vos informations. Autisme péninsule acadienne a tenu samedi sa 14e marche pour l'acceptation de l'autisme à Caraquet. Chaque année, plus de 200 personnes participent à cet événement rassembleur, rendu possible grâce à l'implication de nombreux bénévoles, partenaires et commanditaires de la région. Cette activité annuelle vise à sensibiliser la population à la réalité des personnes autistes et de leurs familles, tout en favorisant l'acceptation, l'inclusion et la participation pleine et entière à la vie communautaire. Sa directrice générale, Liette Lantaigne.
3: On doit restructurer parce que besoins dépassent les ressources. Donc, pour être capable de servir et remplir une partie des besoins des personnes autistes, on a besoin de plus de ressources. Donc, les collectes de fonds, le soutien de la communauté, en fin de compte, déterminent qu'est-ce qu'on peut leur offrir. Et étant dans la péninsule acadienne, vu que les services en autisme sont limités de plus, fait que la demande est encore plus grande.
2: Plusieurs ponts de la péninsule acadienne sont en mauvais état et la situation inquiète de nombreux citoyens. Après avoir découvert des dommages au pont numéro 1 de la rivière Sud-Pocmouche près de Six Roads, le gouvernement provincial a affirmé en début de week-end qu'il demeurait fermé jusqu'à nouvel ordre. Toutefois, quelques heures plus tard, il a confirmé qu'il était à nouveau rouvert à la circulation à la suite de réparations rapides. Également au cours du week-end, le pont reliant l'île de la Mecque à la municipalité de Chipagan a éprouvé des problèmes de signalisation. S'ajoute le pont Snowball de Tracadie, fermé depuis le 12 novembre 2025 en raison de travaux majeurs. Un détour est exigé sur la route 11 jusqu'à novembre. Une femme de 33 ans d'Esguinou-Pétige est décédée à la suite d'un délit de fuite survenu dans la nuit de vendredi à samedi dans la localité. Peu avant 4 heures, des membres du détachement de Négouac de la GRC ont reçu un appel concernant un délit de fuite sur le chemin Mi'kmaq. Le véhicule impliqué avait quitté les lieux avant l'arrivée des policiers. On croit que la collision s'est produite lorsqu'un véhicule roulant en direction sud-est sur le chemin Mi'kmaq a dévié vers l'accotement et heurté une piétonne. Si vous vous trouviez dans le secteur au moment de l'incident, si vous circuliez dans le secteur et que votre véhicule est muni d'une caméra témoin de circulation qui filmait, ou si vous avez des renseignements qui pourraient faire avancer l'enquête en cours, on vous demande de communiquer avec le détachement de Négouac de la GRC pour conserver l'anonymat. Vous pouvez aussi communiquer avec Chèque au crime. Et alors que la saison de construction débute, le gouvernement provincial et ses partenaires de l'industrie encouragent les automobilistes à faire preuve de vigilance, à réduire leur vitesse, à respecter les limites de vitesse affichées et à redoubler de prudence dans les zones de travaux. La campagne comprendra des publicités à la radio, ainsi que de nouveaux contenus visuels et de nouvelles vidéos qui seront diffusées dans les diverses chaînes de médias. Chaque été, des centaines de personnes travaillent sur des projets de construction ou d'entretien de route dans l'ensemble de la province. Pour aider à protéger les travailleurs et les automobilistes, les limites de vitesse sont réduites dans les zones de travaux. L'amende minimale pour un excès de vitesse dans une zone de construction peut être doublée. Et voilà, c'est ce qui complète votre bulletin d'informations.
4: Une belle semaine qui nous attend.
1: C'est vrai, aujourd'hui, c'est du soleil pour le secteur du nord-est de la province. On aura des passages nuageux plus fréquents au cours de l'après-midi. Maximum prévu aujourd'hui, 22, sauf 16 le long de la côte. Ce soir, le ciel sera dégagé, mais au cours de la nuit, partiellement nuageux, minimum 10. Et demain, mardi, belle journée ensoleillée avec un maximum demain de 30 degrés. Comme Mercure, présentement dans le nord-est de la province, péninsule acadienne à l'intérieur des terres, le mercure indique 4 degrés. On a 7 le long de la côte, cependant. Du côté de Miramichi, 9. Le Restigouche est à 7. Région Chaleur, 3 degrés.
4: Et automobilistes, soyez prudents. C'est pas un accident grave, mais beaucoup de débris sur la chaussée, la sortie de l'autoroute Petit Rocher en direction de Bathurst. Alors, on nous dit que c'est surtout les débris. Là. Ouais. Alors, soyez prudents à l'approche de ce secteur. Il est 7h04.
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0: pour la polyvalente Marie-Esther et l'école L'Étincelle.
1: 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Flaméo qui va ouvrir ses portes à Tracadie à compter de demain, il faut le mentionner, un nouveau restaurant Flaméo. Donc, il y en a un à Bathurst, à Moncton et à partir de demain du côté de Tracadie. Vous voulez avoir une chance au tirage de la carte cadeau de 40 $ de Flaméo? Faut jouer avant. 727-1122, 546-1122. Nous allons prendre le cinquième appel.

0: Et on joue ce matin avec...
1: Avec Lucie Smith de Saint-Pont. Bonjour, Lucie.
2: Bonjour.
1: Comment ça va?
2: Ça va très bien.
1: Oui, bon début de semaine. Est-ce que vous avez une semaine bien chargée?
2: Travail.
1: Rappelez-nous à quel endroit vous travaillez encore?
2: À l'école La Source.
1: À La Source, à Tracadie.
0: Vous n'êtes pas toute seule ce matin, là?
2: Non, je suis avec Ernestine.
1: Ernestine. Bonjour, Ernestine.
3: Bonjour.
1: Elle est là. Bon, ben vous êtes deux. On vous souhaite bonne chance pour notre jeu Flaméon. On va tourner la roulette pour savoir à quel jeu on va jouer, justement.
4: Bol Flaméo.
1: Le bol Flaméo. On a caché des ingrédients dans nos 12 bols, de 1 à 12. Donc, on cherche tomates, poulet, riz, fromage et avocat. Alors, on cherche 5 ingrédients pour savoir combien de chances vous aurez. 4 chances. Alors, j'ai lancé 4 chances pour trouver 5 ingrédients de 1 à 12.
0: On vous écoute.
2: Le numéro 1.
0: Le numéro 1, ça commence bien.
1: Tomate, ça va bien.
2: Deux.
0: Le numéro 2.
1: C'est vide.
0: Il vous reste 3 chances pour trouver 4 ingrédients. 4. C'est bon.
1: On a trouvé le poulet.
2: 6.
1: Ça va bien, on a trouvé le riz.
0: Il vous reste 3 chances. Allez pas trop vite. 3 chances pour trouver 2 items.
2: OK.
0: Vous êtes réveillé, mais nous autres, on l'est peut-être moins.
2: OK.
1: On va être sûr de bien comprendre. Alors, prochain?
2: Le 7.
1: C'est vide.
0: Il vous reste 2 chances pour trouver 2 ingrédients.
2: 9.
0: Le 9.
1: Hey, ça va bien. On a trouvé le fromage. 2 chances pour 1 ingrédient.
2: Le 12.
1: C'est vide.
2: 11.
0: Le 11.
1: Wow! Ben, bravo!
0: Deux têtes valent mieux qu'une.
2: Oui, oui.
1: Vous avez travaillé fort. Ben, bravo, c'est 5 chances pour le tirage de la carte cadeau de Flaméo. Le tirage qu'on va faire vendredi.
0: Bonne journée.
2: Okay. Bonne journée.
1: Merci. Bye-bye.

0: Souhait d'anniversaire en ce beau lundi.
1: Oui,
0: 8 juin.
1: 8 juin, on désire souhaiter bonne fête à Jesse Doucette. Bonne fête, Jesse. Tu es devenu un homme formidable, papa extraordinaire. Nous t'aimons très fort. C'est de la part de papa Sylvie, Mia et Émilie. C'est votre anniversaire, vous aussi, en ce 8 juin. Bon, on vous souhaite de passer une très, très belle journée. Et on peut saluer toute l'équipe du restaurant McDonald's de l'avenue Saint-Pierre à Bathurst. Le propriétaire Ron McLellan qui a pensé en 1995 au fameux McFlurry. Le McFlurry qui a ce mois-ci, là, le mois de juin, 31 ans. Mmh. Et avec la belle chaleur qu'on va avoir toute la semaine,
0: ça va
1: allez vous chercher un bon McFlurry.
0: Nancy Sinatra, la fille de Frank Sinatra,
1: oui.
0: A 86 ans aujourd'hui. Et le fondateur un des fondateurs de Duran Duran, Nick Rhodes. J'ai pas pris son adresse. Je sais pas qu'est-ce que j'aurais fait avec son adresse d'ailleurs.
1: Peut-être lui envoyer une carte.
0: Je sais pas, Nick Rhodes, à quel âge? Attendez un petit peu. Internet va m'aider.
1: Oui.
0: Nick Rhodes, il est né. Il a 64 ans aujourd'hui. Et ça nous donne une raison d'écouter le succès de 1983, Hungry Like the Wolf.

0: joie d'anniversaire sur le tard.
1: Oui, en ce 8 juin, c'est également la fête à Léona de Chipagan. C'est Robert London qui lui souhaite de passer une très belle journée.
0: On vous rappelle qu'un autobus en retard, c'est l'autobus de René Savoie, 6:31, 75 minutes de retard. C'est pour l'étincelle et la polyvalente Marie-Esther.

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7: Comment ça ressemblait à l'été?
8: Oui, quelle belle journée pour commencer la semaine pour nos secteurs. C'est du soleil avec quelques passages nuageux au cours de l'après-midi. Le maximum qu'on nous prévoit aujourd'hui, 22 degrés, sauf 16 dans certains secteurs le long de la côte. Le ciel va rester dégagé au cours de la soirée, mais la nuit prochaine, partiellement nuageux, minimum 10. Demain, mardi, généralement ensoleillé, maximum demain, 30 degrés. À plus long terme, mercredi, alternance de soleil de nuages 28 degrés. Jeudi, alternance de soleil de nuages 26. Et vendredi, alternance de soleil de nuages avec 29 degrés. Vraiment une très, très belle semaine. Concernant les mercures, présentement dans la péninsule acadienne, à l'intérieur des terres, on a 8 degrés. Le long de la côte, du côté de Miscou, on a 10, mais c'est 11 à Bas-Caraquet. Miramichi, 11 degrés. On a 9 dans le Restigouche. Région Chaleur, 8 degrés.
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7: Bonjour Alain.
9: Bonjour Claude, bonjour Sandra.
8: Bonjour Alain, on parle tout d'abord de hockey junior majeur. Ghislain Hébert, on l'a annoncé la semaine prochaine, qui serait le prochain directeur de l'arbitrage de la Ligue de hockey junior Maritime Québec.
9: Oui, et j'ai eu la chance de m'entretenir avec lui en fin de semaine. Bon, j'aurais aimé lui parler un peu plus tôt, mais il a eu une semaine très occupée puisque on savait que c'était les assises de la LHGMQ la semaine dernière. Bon, le repêchage avait lieu au courant du week-end, mais auparavant, il y avait une série de rencontres là pour les directeurs généraux, les propriétaires et ainsi de suite. Donc, il rentrait en poste quand même avec une semaine achalandée. On s'est finalement rejoint hier soir et bon, il m'a parlé du processus là dans lequel il a reçu l'opportunité là de devenir le directeur de l'arbitrage de la LHGMQ. Faut savoir qu'il remplace Richard Trottier Le directeur qui a été à ce poste pendant les 16 dernières saisons, c'est quand même assez impressionnant comme feuille de route. Et pour Ghislain Hébert, il n'a pas fait le secret hier, il n'a pas caché le fait que ça faisait quelque temps que ça lui trottait dans l'esprit. Il savait que Richard Trottier était à sa dernière saison l'année dernière. Il avait contacté les dirigeants de la Ligue pour faire part de son intérêt d'accéder à ce poste. Il faut rappeler que Ghislain Hébert a arbitré dans la Ligue nationale de hockey de 2009 à 2025, totalisant 1005 matchs réguliers en carrière. Donc, il ne vole pas ce poste de directeur. Il a beaucoup d'expérience derrière la cravate. L'année dernière, il était dans la Ligue de hockey d'Allemagne pour une saison. Alors voilà, il pourra faire son travail de la maison. Et bien sûr, ça va impliquer des voyages au courant de l'année à travers les provinces atlantiques. Mm-hmm. Mais il sera bien ancré là, à la maison en Ontario avec sa famille. Donc, c'était un poste de rêve pour lui. Et il lui a accédé la semaine dernière. Alors, bravo pour Ghislain. Et une autre note dans la LHGMQ, j'en ai fait mention rapidement. Bien, tant en fin de semaine que c'était le repêchage. Mm-hmm. Et il faut noter qu'en 10e ronde, les Screaming Eagles du Cap-Breton ont sélectionné le gardien Alexis Noël de Petit Rocher. L'année dernière, il évoluait avec le American Hockey Academy M15 AAA. Donc, on va suivre maintenant le parcours de Alexis Noël avec les Screaming Eagles du Cap-Breton à partir de la saison prochaine.
8: Et en fin de semaine, samedi, c'était le 10 km chaleur Unicycle à Beresford.
9: Quelle belle activité. J'ai eu la chance de croiser beaucoup de gens. J'étais sur place et donc j'ai vu plusieurs personnes qui étaient très satisfaites d'avoir relevé le défi, soit d'avoir fait la course de 5 ou de 10 kilomètres. Il y avait également deux courses très agréables pour les plus jeunes. L'une de 300 mètres avec des jeunes de 1 à 5 ans accompagnés d'un adulte et également la course de 1 kilomètre. Alors vraiment une belle journée. Voici les gagnants des différentes catégories. D'abord aux 5 kilomètres chez les femmes, Kelly-Anne Roy a terminé première avec un temps de 23 minutes et 59 secondes. Ensuite, chez les hommes, toujours aux 5 km, Serge Arsenault l'a remporté avec un temps de 17 minutes et 24 secondes. Aux 10 km chez les dames, Hannah Cormier a été la meilleure avec un temps de 36 minutes 36 secondes. Et finalement, aux 10 km chez les hommes, une fin dramatique. Jérémy Pellerin a remporté la course avec 2 secondes d'avance sur Lee Roy. Donc, Jérémy Pellerin qui remporte sa 5e course du 10 km chaleur avec un temps de 34 minutes et 32 secondes. Alors voilà, une belle activité qui s'est conclue à Beresford. Et à noter que bientôt, il va y avoir la première édition de la boucle Belbée. Ce sera également à Beresford. Ce sera le 19 septembre prochain. Donc, une belle façon de commencer la saison avec le 10 km chaleur. Et là, on aura une belle façon de la conclure avec boucle Belbée. C'est un parcours qui aura une distance de 5,3 km. Les coureurs vont faire, comme on l'indique, une boucle et vont devoir faire le tour 8 fois. Donc, ce sera l'équivalent d'un marathon. Mais ici, on indique là, dans les détails que les coureurs pourront prendre le temps qu'ils le veulent. Pour prendre une pause également à chaque fois qu'ils feront la tournée de la boucle. Il y aura deux catégories, soit les femmes et les hommes. Des prix seront remis aux 3 meilleurs participants de chaque catégorie. 250 $ aux premières positions, 100 $ pour les deux deuxièmes positions et 60 $ pour les troisièmes positions. Et toujours à la course, je vais rapidement noter que c'était la 464e édition du demi-marathon de l'Acadie hier. Michael Gauvin de Tracadie a remporté l'événement avec une course de 1h25 minutes et 27 secondes. Il l'a suivi de très près par Éric Brideau de Memram Cook au deuxième rang en 1h25 minutes et 47 secondes. Et Robin McLean, chez les femmes, a terminé troisième au total et première chez les dames avec un temps de 1h35 minutes et 12 secondes. Elle a été suivie d'Ariane Saunier de Tracadie et ensuite de Sylvia Antuna de Tracadie. Et au demi-demi-marathon, on le sait, depuis maintenant deux éditions, il y a cette catégorie. Alors, la victoire est allée à Samuel Beaulieu de Caraquet en 40 minutes 31 secondes. Il a été suivi par son frère Alexis, qui lui a terminé avec un temps de 51 minutes 37 secondes. Et chez les femmes, Karine Jalbert de Caraquet a terminé troisième au total et première chez les femmes avec un temps de 1h11 minutes 47 secondes. Lise Thériault aussi de Caraquet a terminé avec le même chrono. Alors voilà, c'était la course demi-marathon de l'Acadie. Mm-hmm. La prochaine course aura lieu le 12 juillet prochain. Notez que c'est le 12 et non pas le 5. Habituellement, c'est le premier dimanche du mois. Mais là, en raison de conflits d'horaires avec les organisateurs, donc la prochaine édition aura lieu le 12 juillet à Tracadie.
8: Et maintenant, on parle de soccer senior. Victoire de l'équipe Service Assurance Tracy Grant.
9: Oui, une belle victoire de 5 à 1 hier à domicile face au FC Peninsule, match qui a été disputé à Petit Rocher. Paterne Guy a été nommé le joueur du match avec un but et deux passes décisives.
8: Et on termine avec le Junior B. Le Poséidon a procédé récemment à la remise de ses prix individuels pour terminer la dernière saison.
9: Et on voulait souligner d'abord le départ de trois joueurs de 21 ans qui étaient avec l'équipe. Donc, il s'agit de Zach Daigle, Martin Duguay et Yannick Haché. Ensuite, deux joueurs ont reçu le prix des joueurs les plus polyvalents, soit Patrick Dastou et Olivier Arsenault. Ensuite, l'équipe a souligné le joueur qui a connu la meilleure évolution, donc la meilleure progression au courant de la dernière saison. Il s'agit de Alexandre Leclerc. La recrue de l'année a été nommée et il s'agit de Scott Casey. Le meilleur défenseur a été Martin Duguay, le joueur MVP Jesse Brideau et le joueur le plus utile Yannick Haché.
8: Merci Alain.
9: Bonne journée.
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11: C'est demain soir qu'aura lieu le match numéro 4 de la finale de la Coupe Stanley, mené par les Golden Knights de Vegas 2-1 devant la Caroline. Ça se passera à Las Vegas. Hier, l'attaquant Connor McDavid des Oilers a remporté le prix Ted Lindsay, remis au joueur le plus remarquable selon les joueurs de la Ligue nationale de hockey. C'est la cinquième fois de sa carrière qu'il remporte ce prix, égalant l'exploit de Wayne Gretzky. Au tennis, l'Allemand Alexander Zverev a remporté son premier titre du Grand Chelem en battant l'Italien Flavio Cobolli hier à Paris pour le tournoi de Roland-Garros. Il y a les Blue Jays qui ont gagné 6-4 sur Baltimore, vont affronter Philadelphie à partir d'aujourd'hui. Et on surveille le début du Mondial cette semaine, la Coupe du monde de soccer. Je sais pas si... Est-ce qu'il y a des matchs jeudi?
8: Jeudi, oui.
11: Jeudi, il y a déjà des matchs. Le Canada va jouer son premier match vendredi à compter de 16h contre le Qatar.
8: Oui, on va surveiller ça de très près. Ça va être intéressant de suivre, bien sûr, l'événement.
11: Parce que le Canada est dedans
8: aussi.
11: Ben,
8: voilà. Sur tout ça, on va espérer qu'on va être en mesure de...
11: D'avancer,
8: bien entendu. Aujourd'hui, 8 juin, on vous souhaite une excellente journée. Merci d'être à l'écoute de CKLE CJVA. Aujourd'hui, en ce début de semaine, avec ce beau soleil, bon, on a toujours de la bonne musique pour vous, mais on va parler d'immobilier aussi avec Éric Normandeau, sa chronique immobilière à compter de 8h10. Il va nous parler à la toute fin de la chronique, après ses conseils, là, d'une maison du côté de Caraquette aujourd'hui.
11: Retard de 75 minutes pour l'autobus 6:30. De René Savoie. C'est pour l'Étincelle et Marie-Esther. On vous souhaite un bon début de journée.

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1: Chronique showbiz, ben finalement Patrick Bruel a été mis en garde à vue.
2: Oui, effectivement, c'est aujourd'hui, ça s'est fait du côté de l'Europe. Alors le chanteur français Patrick Bruel a été placé en garde à vue aujourd'hui dans le cadre d'une enquête pour violence sexuelle qui concerne à ce stade 13 victimes présumées. L'enquête en cours porte sur les faits dénoncés par 3 femmes mettant en cause Patrick Bruel pour des faits d'agression sexuelle et de tentative de viol entre 1997 et 2001, ainsi que pour des faits de viol ou tentative de viol, agression sexuelle et harcèlement dénoncés par d'autres femmes en France et en Belgique. L'interprète de chansons cultes, on le sait, pour une génération de Français comme Casser la voix, Place des grands hommes, est visé par 4 plaintes pour viol en France et une enquête judiciaire pour agression sexuelle du côté de la Belgique. Et on rappelle que la semaine dernière, ben, les 3 dates de spectacle à Montréal ont été annulées par l'organisateur. Plusieurs concerts restent à ce stade maintenus à l'automne. On verra bien s'il va y avoir d'autres annulations à venir, bien sûr.
1: Donc, garde à vue, là, pour ceux qui ne savent pas, c'est détenu 24 heures, ouais. Maximum 48 heures, voilà. Pour être interrogé.
2: C'est une, c'est ça. Et c'est justement pour interroger la personne concernée. On parle des films à voir, des films qui ont été vus en fin de semaine, en fait. Les films qui ont été les plus populaires en fin de semaine au box-office nord-américain. En première position, on retrouve Film de peur 6, Scary Movie, 55 millions au cours de la fin de semaine. En deuxième, on retrouve Les Maîtres de l'Univers avec 29,3 millions. Backrooms, Les Arrières-Salles en troisième, 25,9. Obsession est en quatrième, 25,6. Et The Amazing Digital Circus, The Last Act, une web-série animée qui récolte 11,6 millions pour la fin de semaine. Le couple chouchou, on peut le dire, Taylor Swift et Travis Kelce, vont célébrer leur mariage à New York. Ce sera le 3 juillet prochain et on dit que ce sera en présence de quelques 1200 invités. Et pour l'occasion, on a décidé de réserver le Madison Square Garden à New York. Alors, on peut s'attendre à voir beaucoup de monde très connu au cours de ce mariage. On aurait pu inviter 20-35 000 personnes, on va faire la part des choses, j'imagine. Là. Et on sait que Taylor Swift, on la connaît avec des amis, Blake Lively, mais il y a également Ariana Grande, puis il y a Serena. J'oublie son nom, l'autre chanteuse, mais elle ne s'affiche pas avec beaucoup de personnes. Alors, on verra bien qu'est-ce que ça va donner. Le service de police de New York travaillerait avec des compagnies privées de sécurité présentement afin de coordonner la sécurité de l'événement pour le 3 juillet prochain. Et certaines rues pourraient aussi être fermées à la circulation près du Madison Square Garden le jour du mariage. Jusqu'à maintenant, on sait que Benson Boone a été invité, le chanteur et le mannequin. La mannequin Carly Kloss aurait supposément donc reçu leur invitation déjà officielle. Ça regarde très bien. Ça va être un gros événement, bien entendu. Et à part ça, ben, je peux vous mentionner qu'on l'a dit tantôt, hein, c'est la Coupe du monde de soccer qui débute à la fin de la semaine, en fait, ce jeudi. Et comme à chaque Coupe du monde, ben, la FIFA propose un album officiel de la Coupe du monde. Parmi les artistes retenus cette année, on retrouve les Rolling Stones qui vont interpréter une autre version de In the Stars. On retrouvera également Ava Max, Shaggy et aussi Shakira qui interprète le thème officiel Die Die. Alors, c'est à surveiller très bientôt. Ce sera disponible.
1: Et en fin de semaine, c'est la grosse sortie cinéma, le film de Steven Spielberg, Disclosure Day. J'ai hâte de voir si ça va remporter les grands honneurs, mais...
2: Avec Emily Blunt, c'est-tu Emily Blunt?
1: Oui, le film de science-fiction.
2: Oui, j'ai vu quelques images en fin de semaine.
1: J'ai l'impression que ça va être une grosse réussite en fin de semaine.

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6: Dernière fois, autobus de René Savoie, 631, 75 minutes de retard pour l'Étincelle et Marie-Esther.
7: Dans quelques minutes, on s'informe avec Yannick Holmes qui va nous présenter le bulletin de 8 heures. Et on rappelle qu'Éric Normando sera là avec la chronique immobilière à 8h10. On parle d'une maison historique.

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3: Bonjour à tous, bon début de semaine. Lundi, nous sommes le 8 juin, on passe aux informations. Yannick Holmes est là. Bonjour Yannick.
4: Et bon lundi.
3: Vous nous parlez tout d'abord de la marche pour l'acceptation de l'autisme.
4: Oui, Autisme Péninsule Acadienne a tenu samedi sa 14e marche pour l'acceptation de l'autisme. C'était à Caraquette. Chaque année, plus de 200 personnes participent à cet événement rassembleur, rendu possible grâce à l'implication de nombreux bénévoles, partenaires et commanditaires de la région. Cette activité annuelle vise à sensibiliser la population à la réalité des personnes autistes et de leurs familles, tout en favorisant l'acceptation, l'inclusion et la participation pleine et entière à la vie communautaire. On peut écouter les commentaires de sa directrice générale, Liette Lantin.
5: On doit restructurer parce que les besoins dépassent les ressources. Donc, pour être capable de servir et remplir une partie des besoins des personnes autistes, on a besoin de plus de ressources. Donc, les collectes de fonds, le soutien de la communauté, en fin de compte, déterminent qu'est-ce qu'on peut leur offrir. Et étant dans la péninsule acadienne, vu que les services en autisme sont limités de plus, fait que la demande est encore plus grande.
3: Il y a des infrastructures qui inquiètent dans la péninsule acadienne concernant les ponts.
4: Oui, plusieurs ponts de la péninsule acadienne sont en mauvais état et la situation inquiète de nombreux citoyens. Après avoir découvert des dommages au pont numéro 1 de la rivière Sud Pocmouche près de Six Roads, le gouvernement provincial a affirmé en début de week-end qu'il demeurerait fermé jusqu'à nouvel ordre. Toutefois, quelques heures plus tard, il a confirmé qu'il était à nouveau ouvert à la circulation à la suite de réparations rapides. Également au cours du week-end, le pont reliant l'île de la Mecque à la municipalité de Chipagan a éprouvé des problèmes de signalisation. S'ajoute le pont Snowball de Tracadie qui est fermé depuis le 12 novembre 2025 en raison de travaux majeurs. Un détour est exigé sur la route 11 jusqu'au mois de novembre.
6: Et on n'a pas parlé du pont de Miramichi encore.
4: Ouais, beaucoup de trafic, beaucoup de circulation. Hein.
6: Délit de fuite, une femme de 33 ans a perdu la vie.
4: Oui, une femme de 33 ans de Sganopetige est décédée. C'est à la suite d'un délit de fuite survenu dans la nuit de vendredi à samedi dans la localité. Peu avant 4 heures, des membres du détachement de Négouac de la GRC ont reçu un appel concernant un délit de fuite sur le chemin Mi'kmaq. Le véhicule impliqué avait quitté les lieux avant l'arrivée des policiers. On croit que la collision s'est produite lorsqu'un véhicule roulant en direction sud-est sur le chemin Mi'kmaq a dévié vers l'accotement et heurté une piétonne. Si vous vous trouviez dans le secteur au moment de l'incident, si vous circuliez dans le secteur et que votre véhicule est muni d'une caméra témoin de circulation qui filmait, ou si vous avez des renseignements qui pourraient faire avancer l'enquête qui est en cours, on vous demande de communiquer avec le détachement de Négouac de la GRC et pour conserver l'anonymat, vous pouvez aussi communiquer avec Échec au crime.
6: La campagne annuelle de sensibilisation à la sécurité routière est en cours.
4: Oui, alors que la saison de construction débute, le gouvernement provincial et ses partenaires de l'industrie encouragent les automobilistes à faire preuve de vigilance, à réduire leur vitesse, à respecter les limites de vitesse affichées et à redoubler de prudence dans les zones de travaux. Cette campagne comprendra des publicités à la radio ainsi que de nouveaux contenus visuels et de nouvelles vidéos qui seront diffusées dans les diverses chaînes de médias. Et chaque été, des centaines de personnes travaillent sur des projets de construction ou d'entretien de routes dans l'ensemble de la province. Et pour aider à protéger les travailleurs et les automobilistes, les limites de vitesse sont réduites dans les zones de travaux. L'amende minimale pour un excès de vitesse dans une zone de construction peut être doublée.
6: Et à surveiller aujourd'hui, Annick?
4: Ben, Louise Arbour deviendra officiellement ce matin la prochaine gouverneure générale du Canada. L'ancienne juge de la Cour suprême et haut-commissaire des Nations unies aux droits de l'homme succédera à Mary Simon, qui a été la première gouverneure générale autochtone du Canada. Plus de détails au bulletin de midi.
6: Merci Yannick.
4: Au plaisir. Bonne semaine.
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3: Ben, c'est une belle journée ensoleillée pour débuter la semaine pour nos secteurs. Du soleil, quelques passages nuageux, surtout cet après-midi, mais rien de menaçant, faut le mentionner, avec un maximum de 22 degrés, sauf 16 le long de la côte. Au cours de la soirée, le ciel restera dégagé, partiellement nuageux la nuit prochaine, minimum 10, et demain mardi, on nous prévoit une belle journée ensoleillée avec un maximum de 30 degrés. Comme Mercure, présentement dans le nord-est de la province, péninsule acadienne, à l'intérieur des terres, c'est 8 degrés. Le long de la côte, on a 11. Miramichi, c'est aussi 11 degrés. 9 dans le Ressé-Gouche. Région chaleur, 8 degrés.
6: 8 à 6.
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1: Il est fidèle au poste. Bonjour, Éric.
2: Bonjour, bonjour.
3: Bonjour, Éric. Autre chronique immobilière. Vous allez nous parler des trois erreurs les plus coûteuses que vous voyez encore en immobilier aujourd'hui.
2: C'est ça. Aujourd'hui, j'avais envie de vous parler de quelque chose qu'encore une fois, je vois régulièrement sur le terrain, là, pendant qu'on travaille, qu'on visite des maisons, etc. C'est pas les erreurs de contrat ou les erreurs de financement ou plutôt des erreurs de réflexion, que ça qu'on pourrait appeler ça. Des erreurs qui peuvent des fois coûter du temps puis de l'argent, mais aussi beaucoup de frustration que ça peut engendrer.
3: Okay.
2: Donc, les trois erreurs les plus coûteuses en immobilier que je vois chez les acheteurs et les vendeurs. La première erreur, ça serait comme attendre le moment parfait, le meilleur temps, puis on attend. Et celle-là, c'est probablement la plus fréquente, là. C'est qu'on attend souvent, ben, je vais attendre que les taux baissent. Puis là, je vais attendre que les prix montent un peu ou baissent un peu, dépendant de quel côté vous êtes.
3: Il n'y en a pas de moment parfait, là.
2: C'est ça. Il n'y a pas vraiment de moment parfait. T'sais, je vais attendre le printemps, je vais attendre après les vacances. T'sais, le problème, c'est que le fameux moment parfait, il arrivera presque jamais. T'sais, tout va dépendre des circonstances qui vont changer. Le marché qui va évoluer, les opportunités qui vont passer. Tu sais, des fois, il y a une opportunité, puis là, tu vas te dire, ben, mon Dieu, j'aurais dû acheter cette maison-là quand c'était le temps, puis là, je l'ai attendu. Mm-hmm. Je l'ai perdu. Fait que, tu sais, il faut faire attention de pas... Tu sais, je vous dis pas de précipiter les choses non plus. Au contraire, c'est, tu sais, il y a une différence entre attendre une décision, attendre puis prendre une décision réfléchie. Tu sais, repousser constamment une décision... en espérant que toutes les conditions vont devenir parfaites, ben, tu sais, en immobilier, c'est comme dans la vie, là, il y a pas de la perfection, c'est quand même assez rare. Écouter tout le monde aussi, c'est une autre erreur que les gens font. Tu sais, celle-là, ça me fait toujours sourire. Puis quand je regarde ça, j'écoute ce que les gens disent souvent, tu sais, parce qu'en immobilier, tout le monde connaît quelqu'un qui s'y connaît. Fait que, tu sais, le voisin, le collègue, quelqu'un, un membre de votre famille, votre père, bon, votre beau-frère, votre soeur, etc. Tu sais, un ami qui a acheté une maison 10 ans passés puis qui a eu une expérience spécifique. Tu sais, chacun a son opinion. Le problème, c'est que chaque transaction est différente. Chaque maison est différente. Chaque famille est différente. Puis un conseil qui était excellent pour quelqu'un d'autre, peut-être un autre moment donné, tu sais, ça peut être complètement inadapté à votre situation, vous autres. C'est important d'écouter les gens qui nous entourent, oui, mais c'est encore plus important d'obtenir des informations adaptées à votre réalité, à vous autres, puis au marché actuel qui se passe en ce moment. Une autre erreur, c'est regarder le prix seulement. Tu sais, je le vois souvent des deux côtés. Les vendeurs regardent des fois uniquement le prix qui est offert, puis les acheteurs vont regarder uniquement le prix demandé. Mais une transaction, c'est beaucoup plus qu'un chiffre. Il faut regarder les conditions, les détails, les réparations éventuelles, les frais liés à la transaction aussi, parce qu'il y a des frais de closing qu'on appelle. Mm-hmm. Le niveau de risque d'acheter une maison comme celle-là, surtout le résultat final. C'est ça, faut regarder, puis faut regarder au résultat final, puis avoir les bonnes conditions qui s'enlignent toutes comme il faut. Parce qu'un offre plus élevé, c'est pas toujours la meilleure, tu sais, comme un offre que vous allez accepter comme vendeur, puis une propriété qui est affichée à un prix plus élevé n'est pas nécessairement plus cher au final, parce que peut-être qu'il y a des choses qui ont été faites déjà, puis que le prix reflète vraiment la valeur de la propriété. Donc, les détails, ça compte énormément dans une transaction. Donc, en conclusion, tu sais, je vais vous laisser aujourd'hui avec des conseils ou un conseil, c'est cherchez pas le moment parfait, basez pas vos décisions uniquement sur les opinions des autres, puis regardez jamais seulement le prix. Les meilleures décisions en immobilier, c'est rarement les plus rapides. Faut quand même prendre notre temps de prendre des bonnes décisions. Mais c'est toujours la meilleure décision, ça va être toujours les mieux informés, puis quand vous allez être mieux entouré et mieux guidé dans votre décision. vous soyez acheteur ou vendeur, tu sais, il faut, prendre le temps de comprendre votre situation. C'est toujours une question de situation. Je le vois tous les jours, toutes les transactions sont différentes. Toutes les gens ont leur opinion. Mais à la fin de la journée, c'est ce qui compte pour vous autres qui va être l'important.
1: La maison du jour maintenant.
2: La maison du jour, c'est à Caraquette, au 216 boulevard Saint-Pierre-Ouest, Caraquette.
1: Une maison qu'on voit, quand on passe à Caraquette, on la voit. Là.
2: On ne peut pas la manquer. C'est une belle maison historique au cœur de Caraquette. Quand les gens viennent au Tintamarre l'été, là, elle est dans le milieu du Tintamarre. Vous la voyez quand vous marchez à Caraquette pendant le festival. C'est une maison historique chargée d'histoire, pleine de caractère. C'est vraiment une magnifique demeure qui a été construite dans les années 20, des alentours de 1920, dans le centre-ville de Caraquette, encore une fois, à quelques pas de tous les commerces, les écoles, la mer même, là, la plage de l'église, qu'on appelle, c'est pas loin de l'église à Caraquette. On descend juste en bas, puis on est rendu à la mer, c'est un accès public qu'il y a là. Une architecture magnifique, distinctive aussi. Il y a la grande galerie véranda fermée en avant. Il y a une petite galerie en haut aussi. Il y a un petit balcon, genre, là, juste en haut de la maison. C'est rare, tu vois ça dans des maisons localement. T'sais, les maisons acadiennes n'ont habituellement pas ça. C'est un grand espace. C'est vraiment lumineux dans la maison. T'sais, des fois, des vieilles maisons, on peut avoir l'impression que c'est sombre un peu, mais celle-là est vraiment lumineuse. Il y a un grand salon avec beaucoup de fenêtres. Le balcon, il fait beaucoup aussi. Un petit garage détaché aussi. Il y a beaucoup d'arbres matures, des beaux érables tout le tour de la maison. C'est une propriété qui est quand même rare. Il y a le patrimoine puis le charme de la maison ancienne, mais dans un potentiel qui est extrême parce que c'est quand même assez recherché, les maisons au centre-ville de Caraquette. Puis la maison a été aussi... complètement rénové, si on peut dire, avec les années, là, c'est plus la même fondation des années 20. Elle est élevée à un moment donné. Moi, j'habitais pas loin de là, cette maison-là, puis je me souviens quand ça allait. Avec les années qu'elle a été rénovée et retapée, et modernisée, etc. C'est vraiment une belle propriété. Si vous voulez avoir une propriété historique, vraiment avec beaucoup d'histoire, puis le charme de. C'est très chaleureux dans cette maison-là quand on rentre dedans, là.
3: Alors, puis le sous-sol est pas fini.
2: C'est un sous-sol pas fini, mais c'est un sous-sol complet dans le sens que c'est un sous-sol plein hauteur.
3: Oui.
2: Vous pourriez rajouter des chambres. Il y a vraiment comme ben des options à faire avec ça. Puis entre vous puis moi, là, si c'est pas pour une maison familiale, parce qu'on a plus des grosses familles comme qu'on avait, une magnifique maison pour faire un petit Airbnb.
3: Hey, la bonne idée.
2: Bed and breakfast ou quelque chose comme ça. Là. C'est comme la place idéale. Là, Caraquette, on le sait comment c'est touristique. Là. C'est vraiment l'endroit idéal. Si vous avez un petit projet touristique que vous auriez toujours voulu faire, là, c'est l'endroit parfait pour ça. Puis la maison parfaite pour ça.
1: Table de billard en bas avec une table de soccer. Là.
2: La table de poulet là. Et là, d'après moi, elle va rester là parce que ça m'étonnerait qu'on sorte ça de la cave. C'est une job, une table de poule, sortir ça de là.
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3: Merci, Eric.
2: Merci, bonne semaine.
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1: Ben, c'est une belle journée ensoleillée pour débuter la semaine pour nos secteurs. Alors, du soleil avec des passages nuageux au cours de l'après-midi, surtout. Le maximum qu'on nous prévoit aujourd'hui, 22 degrés, sauf 16 le long de la côte. Ce soir, le ciel va rester dégagé, partiellement nuageux la nuit prochaine avec un minimum de 10. Demain mardi, ce sera généralement ensoleillé avec un maximum de 30 degrés. Mercredi, alternance soleil-nuage, encore beau et chaud, donc 28 degrés comme maximum. Jeudi, alternance de soleil de nuages 26 et même vendredi, alternance de soleil de nuages avec un maximum de 29 degrés. Comme Mercure, présentement dans le nord-est de la province, péninsule acadienne, à l'intérieur des terres, on a 11 degrés. Le long de la côte aussi, 11. C'est 13 maintenant dans le secteur de Miramichi. On a 13 degrés aussi dans le Restigouche et région chaleur.
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6: Dans la Ligue de hockey junior maritime Québec, nous avons appris la semaine dernière que Ghislain Hébert, ancien arbitre de la Ligue nationale de hockey, originaire de Beresford, avait été nommé directeur de l'arbitrage de la LHJMQ. Il succède ainsi à Richard Trottier, qui a occupé ce rôle lors des 16 dernières saisons. Voici comment Ghislain Hébert a obtenu ce poste.
7: Et au cours de la dernière année, j'ai arbitré en Allemagne. J'ai su que Richard Trottier allait se retirer après 16 ans de carrière. Fait que j'ai rejoint le directeur des opérations VP Hockey, Éric Chouinard. Puis, j'ai laissé savoir mes intentions que je serais intéressé pour le poste à le succéder. C'est tout le temps quelque chose qui me trottait en tête pour un après-carrière, que peut-être que j'aimerais revenir au niveau junior, si ça me permettait de faire le travail de Chinois à Ottawa. Puis, on s'est entendu là-dessus.
6: Ghislain Hébert a arbitré dans la Ligue nationale de hockey de 2009 à 2025, totalisant 1005 matchs réguliers en carrière. La saison dernière, il a officié dans la Ligue de hockey d'Allemagne. Il nous explique quelles seront ses tâches la saison prochaine.
7: C'est ça, le directeur s'occupe, je pense qu'on a 103 orbites à travers la Ligue, qu'on couvre toutes les Atlantiques. Fait que vraiment, moi, mon rôle, ça va être assigner les orbites au game, les superviser, tout ce qui vient sur le côté administratif, là, paye, enregistrement, tout. Puis après ça, je vais avoir un groupe d'à peu près 10 à 12 superviseurs qui vont travailler sous moi. Puis ces superviseurs-là vont aller voir les matchs. Puis eux autres vont évaluer les officiels. Puis après ça, ils se rapportent à moi.
6: Également dans la LHJMQ, c'était le repêchage 2026 en fin de semaine à Halifax. Lors de la 10e ronde, les Screaming Eagles du Cap-Breton ont sélectionné le gardien Alexis Noël de Petit Rocher. L'année dernière, il évoluait avec le American Hockey Academy M15 AAA. À la course samedi dernier, Aberystwyth se tenait la course 10 km chaleur Unisekaela. 550 participantes et participants ont relevé les défis des 5 et 10 km. Également à l'affiche, il y avait deux courses pour les plus jeunes, l'une de 300 mètres accompagnée d'un adulte et une course de 1 km. Voici les gagnants des différentes catégories. D'abord, aux 5 km chez les femmes, Kelly Ann Roy a terminé première avec un temps de 23 minutes et 59 secondes. Ensuite, chez les hommes, toujours aux 5 km, Serge Arsenault l'a remporté avec un temps de 17 minutes et 24 secondes. Aux 10 km chez les dames, Hannah Cormier a été la meilleure avec un temps de 36 minutes 36 secondes. Et finalement, aux 10 km chez les hommes, Jérémy Pellerin a remporté la course. Cette année, il a devancé par 2 secondes au fil d'arrivée la deuxième position, soit Leroy, avec un temps de 34 minutes et 32 secondes. C'était sa 5e conquête du 10 km chaleur. Également à la course, il est maintenant possible de s'inscrire à la première édition de la boucle Belle Bay. Cette course sera organisée le 19 septembre prochain à Beresford. Le parcours aura une distance de 5,3 km et les coureurs en feront le tour 8 fois. Il y aura 2 catégories, soit femmes et hommes. Les prix seront remis aux 3 meilleurs participants de chaque catégorie. 250 $ pour la première position, 100 $ pour la deuxième et 60 $ pour la troisième. Toujours à la course, Michael Gauvin de Tracadie a remporté la 464e édition du demi-marathon de l'Acadie hier avec un chrono de 1h25 minutes et 27 secondes. Il fut suivi de près par Éric Brideau de Memramcook en 1h25 minutes et 47 secondes. Robin McLean, chez les dames, a terminé au troisième rang et première chez les femmes avec un temps de 1h35 minutes et 12 secondes. La deuxième position chez les femmes a été obtenue par Ariane Saunier de Tracadie avec un chrono de 1h45 minutes et 28 secondes. Et Sylvia Antuna de Tracadie a terminé troisième avec un temps de 2h1 minute et 52 secondes. Au demi-marathon, la victoire est allée à Samuel Beaulieu de Caraquette en 40 minutes 31 secondes. Il fut suivi de son frère Alexis qui a arrêté le chrono à 51 minutes 37 secondes. Chez les femmes, Karine Jalbert de Caraquette a terminé troisième au total et première femme avec un temps de 1h11 minutes et 47 secondes. Listerio de Caraquette a terminé avec le même chrono. La prochaine course aura lieu le 12 juillet prochain plutôt que le 5 juillet en raison de conflits d'horaires des organisateurs. Au soccer senior, l'équipe Service Assurance Tracy Grant a signé une victoire de 5-1 hier soir face au FC Péninsule dans un match disputé à Petit Rocher. Patern Guy a été nommé le joueur du match avec 1 but et 2 passes décisives. Au hockey junior B, le Posidon de la péninsule acadienne a tenu récemment son gala de fin d'année. L'équipe a d'abord souligné le départ de 3 joueurs de 21 ans, soit Zach Daigle, Martin Duguay et Yannick Haché. Ensuite, 2 joueurs ont reçu le prix des joueurs les plus polyvalents, soit Patrick Dastou et Olivier Arsenault. Ensuite, l'équipe a souligné le joueur qui a connu la meilleure évolution, soit Alexandre Leclerc. La recrue de l'année a été Scott Casey, le meilleur défenseur Martin Duguay, le joueur MVP Jesse Brideau et le joueur le plus utile Yannick Haché. Et au hockey mineur, l'Assemblée générale annuelle de la nouvelle association de hockey mineur Club Hockey Chaleur aura lieu ce mercredi à 18h30. Elle aura lieu au local des Chevaliers de Colomb à Beresford. La nouvelle constitution sera alors entérinée. C'était le sport régional.
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4: 40, on va vous rappeler que d'ici la tenue du Festival des rameurs de Petit Rocher, à toutes les semaines, on a des billets à donner.
5: Oui.
4: Alors, soyez attentifs, soit dès les avant-midi, soit dans le retour ou le matin. On aura des billets, donc, tout comme ça, parce que ça s'en vient vite, les festivals.
5: Ah oui, c'est vrai, il faut se préparer.
4: Beau temps, ça va débouler.
5: Faut aller chercher ses billets. Alors, on sait que le vendredi soir, c'est la soirée country. Puis le samedi soir, ce sera la soirée des rameurs, rameuses. Alors oui, tout au cours de la semaine, là, soyez très attentifs.
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1: Pardon. 8h48, on va retrouver Sandra à 10h30 dans les sommes en midi de la Superstation.
0: Au 92,9
1: FM. Attends, un petit peu. Oui, je suis
0: correct.
1: Ça va? Oui.
0: Alors, oui, aujourd'hui à 10h45, je vais avoir le plaisir de jaser avec Jonathan Dufault, PDG du Conseil économique du Nouveau-Brunswick. On aura nos chroniques habituelles, suggestions pour l'heure du dîner, on va parler cinéma. Et bien sûr, de midi à 13h, comme à l'habitude, midi classique avec de belles chansons souvenirs.
1: Chansons pleines de soleil.
0: Ah oui!
1: On se retrouve demain matin.
0: Bye!
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Ensoleillé, devenant alternant soleil-nuage cet après-midi avec des nappes de brouillard se dissipant ce matin. On prévoit un maximum de 22, 16 le long de la côte, l'indice UV de 7 ou élevé. Dégagé ce soir cette nuit, devenant partiellement nuageux.

0: orageux au cours de la nuit. Minimum de 10. Demain, généralement ensoleillé, on prévoit 30. Mercredi, alternance soleil-nuage, on prévoit 28. Jeudi, soleil-nuage, 26. Et vendredi, soleil-nuage, avec un maximum de 29.
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0: Ensoleillé, devenant alternant soleil-nuage cet après-midi avec des nappes de brouillard se dissipant ce matin. On prévoit un maximum de 22, 16 le long de la côte, lundi suivi de 7 ou élevé. Dégagé ce soir cette nuit, devenant partiellement nuageux au cours de la nuit. Minimum de 10. Demain, généralement ensoleillé, on prévoit 30. Mercredi, alternant soleil-nuage, on prévoit 28. Jeudi, soleil-nuage, 26. Et vendredi, soleil-nuage, avec un maximum de 29.
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0: avec les nappes de brouillard se dissipant ce matin. On prévoit un maximum de 22, 16 le long de la côte, l'indice UV de 7 ou élevé. Dégagé ce soir 7,5, devenant partiellement nuageux au cours de la nuit. Minimum de 10. Demain, généralement soleillé, on prévoit 30. Mercredi, alternance soleil-nuage, on prévoit 28. Jeudi, soleil-nuage, 26. Et vendredi, soleil-nuage, avec un maximum de 29.
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0: Ici Claude Simard. Bienvenue à l'émission Top Succès d'aujourd'hui. Notre mois en vedette, c'est le mois d'avril 1990. On a souvent et on a toujours un excellent choix musical à vous suggérer. On aura du Madonna, entre autres du Depeche Mode et bien d'autres choses. On va parler de télé et on va parler également d'une loi qui est passée du côté de l'Oregon qui m'a fait bien rigoler en tout cas. Tout ça, c'est à venir au cours des prochaines minutes et on commence le tout avec justement Depeche Mode et Enjoy the Silence, avril 90, Top Succès.

Le 8 avril 1990, c'est la première d'une série qui est complètement flyée. Vous connaissez peut-être Twin Peaks, qui sera présentée donc en avril 90 en première sur ABC, qui va devenir une véritable série culte et qui va connaître un succès instantané. Mais il faut dire, c'est pour public averti dans le sens où c'est vraiment... flyé. Il y a même une madame là-dedans dans la série qui parle d'une bûche, là. Vous voyez un petit peu le portrait. Alors, Twin Peaks, qui paraît sur les écrans de télé pour la première fois en avril 1990. Madonna avec Vogue à top succès. La voici.

Je faisais la recherche pour l'émission d'aujourd'hui, en avril 1990. Qu'est-ce qui s'était passé? Il y a une loi qui me fait bien rigoler et qui me fait encore rire. Alors, le 1er avril, et c'est pas un poisson d'avril, là, le 1er avril 1990, il devient illégal à Salem, ville de l'Oregon, d'être à moins de 2 pieds d'une danseuse nue. Je sais pas si les inspecteurs se promenaient dans les salons-bars pour vérifier. Je me disais, non, mais ça se peut-tu? Je sais pas si la loi a changé depuis ce temps-là. En plus, ça se passait à Salem, en Oregon, en 1990, comme les mœurs sont changées. Voici en musique Lou Gramm, le chanteur de Foreigner, tiré d'un album solo, True Blue Love, à top succès.

Ça complète Top Succès pour aujourd'hui. Ici Claude Simard. Merci d'avoir été là. On va se quitter avec la fameuse Lambada et Kaoma. Je vous dis à la prochaine.

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0: Ensoleillé devenant alternant soleil-nuage cet après-midi avec des nappes de brouillard se dissipant ce matin. On prévoit un maximum de 22-16 le long de la côte, l'indice UV de 7 ou élevé. Dégagé ce soir 7h30 devenant partiellement nuageux au cours de la nuit. Minimum de 10. Demain, généralement ensoleillé, on prévoit 30. Mercredi, alternant soleil-nuage, on prévoit 28. Jeudi, soleil-nuage, 26. Et vendredi, soleil-nuage, avec un maximum de 29.
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0: Ensoleillé devenant alternant soleil-nuage cet après-midi avec des nappes de brouillard se dissipant ce matin. On prévoit un maximum de 22, 16 le long de la côte, l'indice UV de 7 ou élevé. Dégagé ce soir cette nuit, devenant partiellement nuageux au cours de la nuit. Minimum de 10. Demain, généralement ensoleillé, on prévoit 30. Mercredi, alternant soleil-nuage, on prévoit 28. Jeudi, soleil-nuage, 26. Et vendredi, soleil-nuage, avec un maximum de 29.
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0: Ensoleillé, devenant alternant soleil-nuage cet après-midi avec des nappes de brouillard se dissipant ce matin. On prévoit un maximum de 22, 16 le long de la côte, l'indice UV de 7 ou élevé. Dégagé ce soir cette nuit, devenant partiellement nuageux au cours de la nuit. Minimum de 10. Demain, généralement ensoleillé, on prévoit 30. Mercredi, alternant soleil-nuage, on prévoit 28. Jeudi, soleil-nuage, 26. Et vendredi, soleil-nuage, avec un maximum de 29.
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Déjà le temps de vous parler des films à voir aujourd'hui. Cinéma Péninsule de Tracadie. Retrouvez le film d'aventure fantastique Les Maîtres de l'Univers. Il y a aussi la comédie parodique Film de peur. Toujours à l'affiche, Le soutien de famille, Obsession. Et on retrouve aussi Les Moutons détectives, cinémapéninsule.ca. Au cinéma du centre de Caraquet, retrouvez en ce lundi, en ce début de semaine, il y a Kairos. Et aussi, c'est un documentaire à voir en première aujourd'hui qui a pour titre « À pied ». Et à partir de demain, pour le reste de la semaine, les maîtres de l'univers, films de peur et backrooms, les arrières-salles au cinémaducentre.ca.

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3: Je rejoins Yannick Holmes. Bonjour Yannick.
4: Bon midi.
3: Alors, on parle de cette marche pour l'acceptation de l'autisme.
4: Oui, Autisme Péninsule Acadienne a tenu samedi sa 14e marche pour l'acceptation de l'autisme. C'était comme à chaque année à Caraquet. Et plus de 200 personnes participent à cet événement rassembleur rendu possible grâce à l'implication de nombreux bénévoles, partenaires et commanditaires de la région. Cette activité annuelle vise à sensibiliser la population à la réalité des personnes autistes et de leurs familles, tout en favorisant l'acceptation, l'inclusion et la participation pleine et entière à la vie communautaire. À ce sujet, on peut écouter sa directrice générale, Liette Lantaigne.
5: On doit restructurer parce que les besoins dépassent les ressources. Donc, pour être capable de servir et remplir une partie des besoins des personnes autistes, on a besoin de plus de ressources. Donc, les collègues de fonds, le soutien de la communauté, en fin de compte, déterminent qu'est-ce qu'on peut leur offrir. Et étant dans la péninsule acadienne, vu que les services en autisme sont limités de plus, fait que la demande est encore plus grande.
3: Les infrastructures concernant les ponts inquiètent vraiment dans le nord-est, là.
4: Ouais, écoutez, plusieurs ponts du nord-est du Nouveau-Brunswick sont en mauvais état et la situation inquiète de nombreux citoyens. Tout d'abord, après avoir découvert des dommages au pont numéro 1 de la rivière Sud Pocmouche et près de Six Roads, le gouvernement provincial a affirmé en début de week-end qu'il demeurait fermé jusqu'à nouvel ordre,

0: Toutefois, quelques heures plus tard, il a confirmé qu'il était à nouveau ouvert à la circulation à la suite de réparations rapides, également au cours du week-end. Ben, le pont relié en l'île de la Mecque à la municipalité de Chipagan a éprouvé des problèmes de signalisation. Le pont Snowball de Tracadie est fermé depuis le 12 novembre en raison de travaux majeurs. S'ajoute le pont du Centenaire à Miramichi fermé à toute circulation. Cette fermeture majeure, nécessaire pour des travaux de réflexion du tablier, est en vigueur jusqu'au mois de décembre.
1: Concernant un délit de fuite, il y a une femme de 33 ans qui a perdu la vie.
0: Oui, une femme de 33 ans, Desguenoux-Petige, est décédée. C'est à la suite d'un délit de fuite survenu dans la nuit de vendredi à samedi dans la localité. Peu avant 4 heures, des membres du détachement de la GRC de Négouac ont reçu un appel concernant un délit de fuite sur le chemin Mi'kmaq. Le véhicule impliqué avait quitté les lieux avant l'arrivée des policiers. On croit que la collision s'est produite lorsqu'un véhicule roulant en direction sud-est sur le chemin Mi'kmaq a dévié vers l'accotement et heurté une piétonne. Si vous vous trouviez dans le secteur au moment de l'incident. Si vous circuliez dans le secteur et que votre véhicule est muni d'une caméra témoin de circulation qui filmait, ou si vous avez tout simplement des renseignements qui pourraient faire avancer l'enquête qui concourt, on vous demande de communiquer avec le détachement de Négouac de la GRC pour conserver de l'anonymat. Vous pouvez aussi communiquer avec Échec au crime.
1: Et Louise Arbour devient la nouvelle gouverneure générale du Canada.
0: Oui, la nouvelle gouverneure générale du Canada, Louise Arbour, a prêté serment et est officiellement entrée en poste ce matin. Juriste accomplie, Mme Arbour a occupé des fonctions de haut-commissaire des Nations unies aux droits de l'homme et de procureur général à la Haye. Elle succède à Mary Simon, qui était en fonction depuis 2021. Et voici un extrait de la prestation de serment de Louise Arbour avec le juge en chef de la Cour suprême, Richard Wagner.
2: Affirmez-vous solennellement que vous serez fidèle et porterez sincère allégeance à Sa Majesté le roi Charles III, roi du Canada, à ses héritiers et successeurs.
3: Oui, je l'affirme solennellement.
1: À surveiller cet après-midi, Annick.
0: Ben, le congrès annuel de la Fédération canadienne des municipalités s'est tenu du 4 au 7 juin dernier à Edmonton ce week-end. Et croyez-le ou non, Mainville de la péninsule acadienne était à l'honneur en compagnie des municipalités de Yellowknife, Edmonton et Humboldt après avoir atteint ses objectifs, c'est en matière de logement. Plus de détails au bulletin d'information de 15 et 17 heures.
1: Merci Yannick, bon après-midi.
0: Au plaisir, bonne journée.
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6: Dans la Ligue de hockey junior maritime Québec, nous avons appris la semaine dernière que Ghislain Hébert, ancien arbitre de la Ligue nationale de hockey, originaire de Beresford, avait été nommé directeur de l'arbitrage de la LHJMQ. Il succède ainsi à Richard Trottier, qui a occupé ce rôle lors des 16 dernières saisons. Voici comment Ghislain Hébert a obtenu ce poste.
7: Et au cours de la dernière année, j'ai arbitré en Allemagne. J'ai su que Richard Trottier allait se retirer après 16 ans de carrière. Fait que j'ai rejoint le directeur des opérations au BP Hockey, Éric Chouinard. Puis il a laissé savoir mes intentions que je serais intéressé pour le poste à le succéder. C'est tout le temps quelque chose qui me trottait en tête pour un après-carrière, que peut-être que j'aimerais revenir au niveau junior, si ça me permettait de faire le travail de chez nous à Ottawa. Puis on s'est entendu là-dessus.
6: Ghislain Hébert a arbitré dans la Ligue nationale de hockey de 2009 à 2025, totalisant 1005 matchs réguliers en carrière. La saison dernière, il a officié dans la Ligue de hockey d'Allemagne. Il nous explique quelles seront ses tâches la saison prochaine.
7: C'est ça, le directeur s'occupe. Je pense qu'on a 103 arbitres à travers la Ligue, qu'on couvre toutes les Atlantiques. Fait que vraiment, moi, mon rôle, ça va être assigné les arbitres au game, les superviser, tout ce qui vient sur le côté administratif, là, paye, enregistrement, tout. Puis après ça, je vais avoir un groupe d'à peu près 10 à 12 superviseurs qui vont travailler sous moi. Puis ces superviseurs-là vont aller voir les matchs, puis eux autres vont évaluer les officiels. Puis après ça, ils se rapportent à moi.
6: Également dans la LHJMQ, c'était le repêchage 2026 en fin de semaine à Halifax. Lors de la 10e ronde, les Screaming Eagles du Cap-Breton ont sélectionné le gardien Alexis Noël de Petit-Rocher. L'année dernière, il évoluait avec le American Hockey Academy M15 AAA. À la course samedi dernier, Abbotsford se tenait la course 10 km chaleur Unisecaele. 550 participantes et participants ont relevé les défis des 5 et 10 km. Également à l'affiche, il y avait deux courses pour les plus jeunes, l'une de 300 mètres accompagnée d'un adulte et une course de 1 km. Voici les gagnants des différentes catégories. D'abord, aux 5 km chez les femmes, Kelly Ann Roy a terminé première avec un temps de 23 minutes et 59 secondes. Ensuite, chez les hommes, toujours aux 5 km, Serge Arsenault l'a remporté avec un temps de 17 minutes et 24 secondes. Aux 10 km chez les dames, Hannah Cormier a été la meilleure avec un temps de 36 minutes 36 secondes. Et finalement, aux 10 km chez les hommes, Jérémy Pellerin a remporté la course. Cette année, il a devancé par 2 secondes au fil d'arrivée la deuxième position, soit Leroy, avec un temps de 34 minutes et 32 secondes. C'était sa 5e conquête du 10 km chaleur. Également à la course, il est maintenant possible de s'inscrire à la première édition de la boucle Belle Bay. Cette course sera organisée le 19 septembre prochain à Beresford. Le parcours aura une distance de 5,3 km et les coureurs en feront le tour 8 fois. Il y aura 2 catégories, soit femmes et hommes. Les prix seront remis aux 3 meilleurs participants de chaque catégorie. 250 $ pour la première position, 100 $ pour la deuxième et 60 $ pour la troisième. Toujours à la course, Michael Gauvin de Tracadie a remporté la 464e édition du demi-marathon de l'Acadie hier avec un chrono de 1h25 minutes et 27 secondes. Il fut suivi de près par Éric Brideau de Memramcook en 1h25 minutes et 47 secondes. Robin McLean, chez les dames, a terminé au 3e rang et première chez les femmes, avec un temps de 1h35 minutes et 12 secondes. La 2e position chez les femmes a été obtenue par Ariane Saunier de Tracadie, avec un chrono de 1h45 minutes et 28 secondes. Et Sylvia Antuna de Tracadie a terminé 3e avec un temps de 2h1 minute et 52 secondes. Au demi-marathon, la victoire est allée à Samuel Beaulieu de Caraquette en 40 minutes 31 secondes. Il fut suivi de son frère Alexis, qui a arrêté le chrono à 51 minutes 37 secondes. Chez les femmes, Karine Jalbert de Caraquette a terminé 3e au total et première femme avec un temps de 1h11 minutes et 47 secondes. Lise Thériault de Caraquette a terminé avec le même chrono. La prochaine course aura lieu le 12 juillet prochain plutôt que le 5 juillet en raison de conflits d'horaires des organisateurs. Au soccer senior, l'équipe service assurance Tracy Grant a signé une victoire de 5-1 hier soir face au FC Péninsule dans un match disputé à Petit Rocher. Paterne Guy a été nommé le joueur du match avec 1 but et 2 passes décisives. Au hockey junior B, le Posidon de la péninsule acadienne a tenu récemment son gala de fin d'année. L'équipe a d'abord souligné le départ de 3 joueurs de 21 ans, soit Zach Daigle, Martin Duguay et Yannick Haché. Ensuite, 2 joueurs ont reçu le prix des joueurs les plus polyvalents, soit Patrick Dastou et Olivier Arsenault. Ensuite, l'équipe a souligné le joueur qui a connu la meilleure évolution, soit Alexandre Leclerc. La recrue de l'année a été Scott Casey, le meilleur défenseur Martin Duguay, le joueur MVP Jesse Brideau et le joueur le plus utile Yannick Haché. Et au hockey mineur, l'Assemblée générale annuelle de la nouvelle association de hockey mineur Club Hockey Chaleur aura lieu ce mercredi à 18h30. Elle aura lieu au local des Chevaliers de Colomb à Beresford. La nouvelle constitution sera alors entérinée. C'est à le sport régional.
1: Alternance de soleil et de nuages cet après-midi pour nos secteurs avec un maximum de 22 degrés, sauf 16 le long de la côte. Ce soir, dégagé, partiellement nuageux au cours de la nuit avec un minimum de 10. Et demain mardi, généralement ensoleillé, maximum 30 degrés.
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2: Bon midi à tous. Je vous souhaite un bon midi et bon appétit. Sandra Landry avec vous jusqu'à 13h à l'émission Midi Classique présentée par Bathurst et Otaru-Sainte-Anne simplement pour une plus belle expérience. Pour vous ce midi, Lips, Extreme, Charles Dubé, Last Ketchup, Bruce Springsteen. Vous allez entendre aussi Hugo Lapointe, Blue Rodeo, Stacy Q. Mais on débute le tout avec un beau souvenir du milieu des années 80. Ça a été leur premier grand succès à la formation Tears for Fears, voici Everybody Wants to Rule the World à Midi Classique.

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Magnifique balade de la formation Extreme, More Than Words. Souvenir de 1991, à midi classique, il s'agit d'une superbe balade acoustique dans laquelle le chanteur souhaite que sa bien-aimée fasse plus que simplement dire « je t'aime » pour lui témoigner son amour. Profond, hein? On poursuit côté francophone cette fois-ci avec Charles Dubé. Voici un ciel pour le soleil. 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

Hey, ça fait une vingtaine d'années, Last Ketchup avec The Ketchup Song à midi classique sur les ondes de la Superstation avec les quatre sœurs Munoz. On poursuit tout de suite avec cette fois-ci un souvenir de 1980. Voici Bruce Springsteen avec Hungry Heart.

contact avec célibataires. Mercure qui grimpe de plus en plus. Péninsule acadienne, le long de la côte, on est à 15 degrés. À l'intérieur, aux alentours de 17. Miramichi, c'est 17 degrés. 20 dans le Restigouche et région Chaleur, ben ça grimpe également. Le mercure est maintenant rendu à 20 degrés. Voici Blue Rodeo.

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1: 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Et c'est Sandra Landry, merci d'avoir été à l'écoute. Je vous souhaite de passer un très bel après-midi. Essayez de profiter du soleil, sinon j'ai l'impression qu'on va avoir une belle soirée là, quand même. Passez donc un bel après-midi à compter de 15h de 3 à 7 avec Fred Parent. Je vous retrouve demain matin avec Claude Simard à l'émission Matin Nord-Est. On aura entre autres le quiz du mardi demain et on va jaser avec Lucie Roy du groupe Evencia. Je vous laisse aujourd'hui avec Rod Stewart et Mr. Mister. À demain!

0: Alternance de soleil et de nuages cet après-midi pour nos secteurs avec un maximum de 22 degrés, sauf 16 le long de la côte. Ce soir, dégagé, partiellement nuageux au cours de la nuit avec un minimum de 10. Et demain mardi, généralement ensoleillé, maximum 30 degrés.
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4: Génération. Ah, une certaine agitation perceptible à ce moment-ci. L'été s'installe, l'école bientôt finie, les plus vieux vont graduer et diplômer. Ça sent et ça sonne les vacances. Génération, bienvenue. Flashback de Joe Cocker de Woodstock 69, les projets de Kiss, les nouvelles de la santé de Bonnie Tyler et le 8 juin 1974, ce numéro 1 de Paul McCartney and the Wings, Band on the

75e anniversaire ce 8 juin pour Bonnie Tyler, cette chanteuse britannique toujours hospitalisée au Portugal. Très peu d'informations circulent sur son état de santé. Total Eclipse of the Heart, son numéro 1 1983, Génération.

0: quasiment insoufflant, Julie, les colocs. On avait Bonnie Tyler tantôt, 75 ans. On a 86 ans pour Tom Jones, natif du 7 juin 1940 au Pays de Galles. She's a lady. Oui, un homme à femme, Tom Jones. Prince aussi était un homme à femme. Natif du 7 juin, ça doit être le 7 juin qui fait que t'es un homme à femme, je sais pas. 1958, il aurait eu 68 ans. Prince décédé en avril 2016. 1999, she's a lady.
1: À venir, un autre flash.

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La crouse n'était pas vraiment subtile en 1975. Lady Marmalade, Nanette Workman à Génération, l'été, moment de vacances et de relaxation. Frankie Goes to Hollywood.

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1: Depuis juin 2017, le site du Festival de Woodstock à Bethel, dans l'État de New York, est un lieu d'importance historique au registre national des lieux historiques américains. On peut le visiter encore. C'est une espèce de centre d'art avec scène extérieure. Il y a une affiche à l'entrée, évidemment. Et dans le pavillon, un musée avec un vieil autobus, Volkswagen Beetles, tout ça aux couleurs des hippies de 1969 et de Woodstock, l'original festival, et sa plus percutante découverte, le jeune chanteur Joe Cocker à l'époque.
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2: Alternance de soleil et de nuages cet après-midi pour nos secteurs avec un maximum de 22 degrés, sauf 16 le long de la côte. Ce soir, dégagé, partiellement nuageux au cours de la nuit avec un minimum de 10. Et demain mardi, généralement ensoleillé, maximum 30 degrés.
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Un flashback numéro 1 de 1999, signé Hedy Vedder et Pearl Jam, une reprise de Last Kiss, sa génération, bientôt l'été, et c'est une toune d'automne avec les Cowboys fringants.

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6: Alternance de soleil et de nuages cet après-midi pour nos secteurs avec un maximum de 22 degrés, sauf 16 le long de la côte. Ce soir, dégagé, partiellement nuageux au cours de la nuit avec un minimum de 10. Et demain mardi, généralement ensoleillé, maximum 30 degrés.
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1: Bonne fin d'après-midi. Au microphone, Yannick Owens. Voici vos informations. La ville de Caraquet a été invitée à prendre part à une série d'ateliers de la Fédération canadienne des municipalités dans le cadre de son congrès annuel présenté du 4 au 7 juin à Edmonton. Plus de 1500 élus et cadres municipaux venus de toutes les régions du pays s'y sont rassemblés. De la série « Dans l'œil des municipalités », le maire, Bernard Thériault, a participé à l'atelier « Des solutions municipales pour accélérer la création de logements ».
2: Dans le contexte des priorités de la Fédération des municipalités du Canada, le logement est à l'honneur et la Société centrale d'hypothèques et de logements, l'organisme fédéral qui gère les programmes de subvention dont on a bénéficié à Caraquet, avait identifié 4 municipalités qui se sont dépassées ou qui ont dépassé leur objectif dans les 2 dernières années. Caraquet étant l'une de celles-là où on aura probablement 144 logements de construits dans une trentaine de logements abordables avant la fin de l'année ici.
1: Les discussions ont principalement porté sur le développement et le financement des infrastructures, l'action climatique, l'innovation en habitation et la revitalisation urbaine. Selon M. Thériault, cet atelier a mis en lumière des stratégies municipales concrètes qui permettent d'accélérer l'offre de logements dans les collectivités canadiennes.
2: L'important de tout ça, c'est notre capacité d'apprendre d'autres municipalités les façons d'accélérer le programme du logement. Deuxièmement, de maintenir nos contacts avec la Société centrale d'hypothèques et de logements, qui est le bailleur de fonds. Et nos performances nous ont déjà, à 2 reprises, permis de bonifier notre subvention, qui était à l'origine 2,7 millions, et sans oublier une subvention de 4,7 millions de dollars pour les travaux d'infrastructure sur le développement de la rue de la Gare, dont les travaux devraient commencer cette semaine ou la semaine prochaine.
1: Le gouvernement provincial a lancé une version améliorée du tableau de bord des feux de forêt et du site web sur l'indice des feux. Dans le cadre de ses investissements continus dans la préparation aux feux de forêt et la sécurité publique, le tableau de bord regroupe des données de la section de gestion des feux de forêt en vue de fournir des mises à jour précises et fiables en temps opportun au fur et à mesure que les feux se déclarent dans la province. Ces mises à jour visent à renseigner les gens sans les alarmer inutilement. Les gens du Nouveau-Brunswick sont invités à vérifier quotidiennement les conditions de brûlage sur le site web de l'indice des feux ou sur la nouvelle page Facebook Feux de forêt MB pour se tenir informés. Le gouvernement accorde 9 millions de dollars sur 3 ans à Nourrir MB en vue d'approvisionner les banques alimentaires de la province. Nourrir MB est un organisme à but non lucratif qui collecte et entrepose de la nourriture qu'il distribue ensuite à 68 organismes partenaires dans l'ensemble de la province, notamment des banques alimentaires et des cuisines communautaires. Le gouvernement a accordé à Nourrir MB des fonds d'urgence de montant variable depuis 2021 en réponse à des circonstances exceptionnelles, notamment la pandémie de COVID-19 et les pressions liées à l'inflation. Ce financement aidera l'organisme à répondre à une demande croissante et à élargir la distribution d'aliments sains et locaux aux banques alimentaires et aux cuisines communautaires. Et la nouvelle gouverneure générale du Canada, Louise Arbour, a prêté serment et est officiellement entrée en poste ce matin. Juriste accomplie, Mme Arbour a occupé les fonctions de haut-commissaire des Nations unies aux droits de l'homme et de procureur général à la Haye. Elle succède ainsi à Mary Simon, qui était en fonction depuis 2021. Voici un extrait de la prestation de serment de Louise Arbour avec le juge en chef de la Cour suprême, Richard Wagner.
3: Affirmez-vous solennellement que vous serez fidèle et porterez sincère allégeance à Sa Majesté le roi Charles III, roi du Canada, à ses héritiers et successeurs.
4: Oui, je l'affirme solennellement.
1: Et voilà, c'est ce qui complète votre bulletin d'information.
5: Alternance soleil-nuages cet après-midi avec un maximum de 22, sauf de 16 le long de la côte. Dégagé ce soir, ça devient partiellement nuageux au cours de la nuit prochaine avec un minimum de 10. Et demain mardi, généralement ensoleillé avec des vents du nord-ouest à 20 km/h en après-midi et un maximum de 30 degrés.

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2: Alors, veuillez prendre note que les feux de catégorie 1 sont permis en respectant l'autorisation. En fait, catégorie 1, il s'agit des feux, ça comprend les feux de camp et la combustion de bois. Et des permis de brûlage écrits sont requis pour les feux de catégorie 2, 3 et 4. Donc, catégorie 2, feux plus grands qui ne visent pas des champs de bleuets ou qui ne sont pas du brûlage dirigé. Catégorie 3, feu dans les champs de bleuets et catégorie 4, brûlage dirigé ou brûlage contrôlé utilisé à des fins spécifiques de gestion forestière ou d'utilisation des terres, y compris les feux d'herbe. Donc voilà pour les plus récentes mises à jour. On vous invite toujours à consulter le site gnb.ca pour avoir les plus récentes mises à jour et tous les détails.
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1: Hello, hello tout le monde. Bienvenue en ce lundi. Nous sommes le 8 juin. C'est Fred Parent qui s'installe pour animer votre 3 à 7. Première édition de la semaine. J'espère que vous avez passé un beau week-end, que vous en avez profité pour recharger vos batteries. Moi, je vous dirais, je suis allé faire un petit voyage de quelques kilomètres quand même. Alors, j'ai fait le tour de la Gaspésie. C'est sûr que la météo n'était pas trop... C'était pas en tout cas ce qu'il y avait de meilleur. Mais bref, c'est pas grave. Aujourd'hui, il fait beau, le soleil brille. Et évidemment, on va vous aider à vous mettre de bonne humeur avec de la bonne musique. On a aussi nos concours. Vous savez, la Superstation, c'est la radio des concours. On a la chanson à 100 000 à l'heure, Saint-Hubert Express, encore une fois aujourd'hui, avec notre extrait du jour, grâce à laquelle vous pourriez vous mériter un Familial 4 pour emporter ou 4 choix du rôtisseur en salle à manger offert par votre restaurant Saint-Hubert Express de Bathurst. Je vous invite d'ailleurs à suivre leur page Facebook pour connaître toutes leurs promotions et leurs différents concours. Également, je vais vous parler d'un tirage que je vais faire cette semaine pour le Festival des rameurs. Vous parlez de la programmation 2026 aussi. Il y a notre concours des finissants 2026. Dites-nous quel enseignant, enseignante a le plus marqué votre parcours scolaire et pourquoi, et vous courez la chance de gagner 500 $. Alors ça aussi, j'aurai l'occasion de vous en reparler. Mais pour l'instant, on laisse parler la musique avec la Lancette. Voici « Je me demande encore » au 92.9, 94.1.
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5: Alors, je vous le cacherai pas, c'est une chanson de Tom Jones. Ben, en fait, les trois choix de réponse vont dans ce sens. Mais il suffit de trouver laquelle, par exemple. Donc, est-ce que c'est 1, Without Love, 2, She's a Lady, ou 3, It's Not Unusual? Donc, à vous de jouer. Vous pouvez transmettre votre réponse à partir de maintenant au ckle.fm dans la section du concours. Et c'est pas un hasard si c'est une chanson de Tom Jones aujourd'hui. C'est que Monsieur Jones célébrait son 86e anniversaire hier, le 7 juin. Alors, 86 ans et toujours en pleine forme, une voix exceptionnelle, hein? Et un artiste qui a eu une carrière phénoménale au niveau mondial. Il est toujours actif, hein? Donc voilà. C'est une chanson de Tom Jones aujourd'hui. Je vous souhaite bonne chance. Vous avez jusqu'à 17h30 pour aller soumettre votre réponse et je vous souhaite évidemment bonne chance.

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1: C'était la voix de Darren Vaudreuil avec Mauvais garçon, 15h28 minutes. Et je vous ai fait mention brièvement que cette semaine, à quelque part durant cette émission, je sais pas encore quelle journée on va décider ça, mais je vais avoir un laissez-passer à faire tirer pour le Festival des Rameurs. Et justement, durant la programmation, il y a la soirée country qui aura lieu le vendredi 10 juillet 2026. Alors, ambiance chaleureuse et festive avec nul autre que Randy McGraw et Country Boys sous le chapiteau. Alors, c'est 30$. Et il y aura aussi la soirée des rameurs le lendemain, samedi le 11 juillet. La grande célébration après l'exploit de la traversée avec Kev et Kim a recru. On vous invite évidemment à vous procurer vos billets. N'attendez pas à la dernière minute. On vous invite à vous rendre sur le site Internet officiel de l'événement Festival des Rameurs en un mot.net. Et restez surtout à l'affût de votre radio pour d'éventuels tirages. Jonathan Guilbeault s'amène du côté musical avec Mon Bonheur. Et dans quelques instants, on parle météo et le sport également.

0: Alternance soleil-nuage cet après-midi avec un maximum de 22, sauf de 16 le long de la côte. Dégagé ce soir, ça devient partiellement nuageux au cours de la nuit prochaine avec un minimum de 10. Et demain mardi, généralement ensoleillé avec des vents du nord-ouest à 20 km/h en après-midi et un maximum de 30 degrés.
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2: Dans la LHJMQ, c'était le repêchage 2026 en fin de semaine à Halifax. Lors de la 10e ronde, les Screaming Eagles du Cap-Breton ont sélectionné le gardien Alexis Noël de Petit Rocher. L'année dernière, il évoluait avec le American Hockey Academy M15 AAA. À la course samedi dernier, Abercrombie se tenait la course 10 km chaleur. D'abord, aux 5 km chez les femmes, Kellyanne Roy a terminé première avec un temps de 23 minutes et 59 secondes. Ensuite, chez les hommes, toujours aux 5 km, Serge Arsenault l'a remporté avec un temps de 17 minutes et 24 secondes. Aux 10 km chez les dames, Hannah Cormier a été la meilleure avec un temps de 36 minutes 36 secondes. Et finalement, aux 10 km chez les hommes, Jérémy Pellerin a remporté la course. Cette année, il a devancé par 2 secondes au fil d'arrivée la deuxième position, soit Leroy avec un temps de 34 minutes et 32 secondes. Toujours à la course, Michael Gauvin de Tracadie a remporté la 464e édition du demi-marathon de l'Acadie hier avec un chrono de 1 heure 25 minutes et 27 secondes. Chez les femmes, Robin McLean a été la plus rapide. Au soccer senior, l'équipe Service Assurance Tracy Grant a signé une victoire de 5-1 hier face au FC Péninsule dans un match disputé à Petit Rocher. Alain Degrasse pour la Superstation.
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4: 15h42 minutes. J'espère que vous passez un beau lundi après-midi. C'est Fred Parent qui vous tient compagnie sur les ondes de la Superstation. 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Donc, je vous souhaite bonne chance. Tous les détails au ckle.fm dans la section du concours. Les gars du Nord nous chantent les années tranquilles et on a aussi The Eagles avec All On.

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C'était KLM avec Passé par là, 15h54 minutes. On va jeter un petit coup d'œil présentement au Mercure, voir à quoi ça ressemble. On a toujours 24 degrés présentement sur la région chaleur et c'est 20 degrés du côté de la péninsule acadienne. On se dirige vers les nouvelles en bref avec Yannick. Et de l'autre côté, bon, on va parler évidemment météo. On a Johnny Arsenault qui s'amène en musique. Voici Fou.

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1: Bonne fin d'après-midi. Au microphone, Yannick Owens. Voici vos informations. La ville de Caraquet est invitée à prendre part à une série d'ateliers de la Fédération canadienne des municipalités dans le cadre de son congrès annuel présenté du 4 au 7 juin à Edmonton. Plus de 1500 élus et cadres municipaux venus de toutes les régions du pays s'y sont rassemblés. Le maire, Bernard Thériault.
2: La Société centrale d'hypothèque et de logement avait identifié 4 municipalités qui se sont dépassées ou qui ont dépassé leur objectif dans les 2 dernières années. Caraquet étant l'une de celles-là où on aura probablement 144 logements de construits dans une trentaine de logements abordables avant la fin de l'année ici.
1: Et la nouvelle gouverneure générale du Canada, Louise Arbour, a prêté serment et est officiellement entrée en poste ce matin. Juriste accompli, Mme Arbour succède à Mary Simon, qui était en fonction depuis 2021. Prochain bulletin complet à 17h.
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4: Alternance soleil-nuage cet après-midi avec un maximum de 22, sauf de 16 le long de la côte. Dégagé ce soir, ça devient partiellement nuageux au cours de la nuit prochaine avec un minimum de 10. Et demain mardi, généralement ensoleillé avec des vents du nord-ouest à 20 km/h en après-midi et un maximum de 30 degrés.
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4: Déjà 16h04, bien branché dans votre 3 à 7 de la Superstation en ce lundi. Et je jette un petit coup d'œil au thermomètre. Présentement, c'est un peu plus chaud du côté de la région chaleur. On a 24 degrés présentement et c'est 20 degrés du côté de la péninsule acadienne. Je vais vous parler encore une fois de fraude. J'ai l'impression qu'on en parle souvent, mais je pense qu'il n'y a pas une journée qui passe où on n'a pas de nouvelles qui concernent la fraude dans les médias. Et cette fois-ci, c'est un article du Journal de Montréal et qui a pour titre « Fraude bancaire, des banques remboursent leurs victimes à condition qu'elles se taisent ». Et c'est là où j'ai de la misère avec ça. Je vais vous en reparler un petit peu plus tard de cet article de Julien McEvoy du Journal de Montréal. Pour l'instant, ben, je vous invite toujours aussi à participer à notre concours de la chanson à 100 000 à l'heure Saint-Hubert Express. Et si jamais vous aviez manqué l'extrait tout à l'heure lorsque je l'ai diffusé, ben, je vous le fais réentendre à l'instant même.
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4: C'est quand même facile.

En tout cas, moi, je trouve que c'est facile aujourd'hui. Puis, dans le fond, ben, c'est pas un hasard. C'est une chanson de Tom Jones. Ça, je vous le cacherai pas, là. De toute façon, les trois choix de réponse vont dans ce sens-là. C'est que c'était son anniversaire hier. Il a fêté ses 86 ans. Toujours en forme, Tom Jones, et toujours avec une voix exceptionnelle. Alors, est-ce que c'est un, Without Love, deux, She's a Lady, ou trois, It's Not Unusual? Donc, je vous invite à aller soumettre votre réponse directement sur notre site web ckla.fm dans la section du concours. Vous avez évidemment jusqu'à 17h30 pour le faire. On a du Luke Combs qui s'amène avec Sleepless in a Hotel Room. On a aussi Luke Bryan qui s'amène un petit peu plus tard, ainsi que Beaumont du côté francophone avec Lafayette. Ça s'en vient.

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16h19, je vous parle de fraude parce que il y a des victimes de fraude bancaire qui réussissent à obtenir un remboursement de leur institution financière, qui doivent parfois accepter en contrepartie une condition particulière, c'est-à-dire signer une entente de confidentialité les empêchant de parler publiquement de leur dossier. Alors, c'est en gros ce qui ressort d'un article du Journal de Montréal. Alors, c'est notamment le cas d'une cliente de la Banque de Montréal qui affirme avoir perdu plus de 23 000 $ après avoir été piégée par un faux représentant de la banque à la fin de 2024. Donc, après avoir essuyé un refus de remboursement, elle a entrepris des démarches médiatiques. Selon son témoignage, une offre de remboursement complet lui a été présentée dès le lendemain, donc lorsqu'ils ont vu que finalement elle allait dans les médias avec ça, mais à condition qu'elle signe une entente de confidentialité, donc finalement qu'elle ne parle plus de cette histoire-là. Et selon les informations rapportées, au moins 7 clients de 4 grandes banques canadiennes auraient vécu une situation semblable au cours de la dernière année. Et pour l'avocat spécialisé en droit bancaire Marc Lemieux, ces ententes alimentent une culture du secret qui empêche de mesurer l'ampleur réelle de la fraude bancaire au pays. Comme les institutions financières sont souvent les seules à posséder les données complètes sur les fraudes et les remboursements, il devient difficile pour les autorités et les organismes de protection des consommateurs d'évaluer le phénomène avec précision. Du côté d'Option consommateurs, on estime que plusieurs de ces fraudes pourraient être évitées grâce à des mécanismes de sécurité plus rigoureux, comme le blocage de transactions inhabituelles ou des vérifications supplémentaires auprès des clients. Et l'organisme soutient également que les victimes sont souvent ciblées par des stratagèmes très sophistiqués et crédibles. Et actuellement, les contrats bancaires permettent généralement aux institutions de considérer plusieurs de ces opérations comme des transactions qu'on qualifie d'autorisées, finalement, puisque le client a lui-même effectué le transfert, même s'il a été manipulé par un fraudeur. Donc, cette interprétation le limite considérablement les possibilités de remboursement. Si on fait un comparatif avec d'autres pays, par exemple au Royaume-Uni, la situation est très différente. Les banques britanniques publient également davantage d'informations sur leur performance en matière de fraude dans un contexte de concurrence plus importante. Et il y a un mécanisme de remboursement automatique là, du côté du Royaume-Uni. Et au Canada, le gouvernement fédéral commence à s'intéresser à la question, je pense qu'il est à peu près temps. Le projet de loi C-15 adopté en mars oblige désormais les banques à transmettre leurs données sur la fraude au gouvernement de façon confidentielle, tandis qu'une consultation nationale sur la lutte contre la fraude a été lancée au printemps. Juste quelques chiffres pour vous montrer un petit peu un aperçu du phénomène. Et comme je vous dis, c'est juste la pointe de l'iceberg parce qu'évidemment, on n'est pas au courant de toutes les ententes à l'amiable, qui a eu lieu entre certains clients et leur banque en advenant des cas similaires à celui dont je vous parle. Donc, 20% des victimes de fraude bancaire ne récupèrent aucun montant. 17% obtiennent seulement un remboursement partiel. Les pertes signalées au Centre antifraude du Canada ont atteint 704 millions de dollars en 2025. Et depuis 2022, les pertes cumulées dépassent, tenez-vous bien, 2,4 milliards de dollars. Donc, les organismes de défense des consommateurs soutiennent qu'en l'absence d'une obligation de remboursement, les banques ont peu d'incitatifs financiers à investir davantage dans la prévention et la protection de leurs clients. Donc, c'est sûr, si on leur force pas la main, ils se disent, ils font le strict minimum. Donc, c'est sûr que c'est une situation déplorable. Et bref, en tout cas, il y a sûrement matière à amélioration et à resserrer les règles au niveau des lois, au niveau du gouvernement. Ludovic Bourgeois s'amène avec Jamais s'oublier, 16h23 minutes, et on va parler de sport dans quelques instants.

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1: Alternance soleil-nuages cet après-midi avec un maximum de 22, sauf de 16 le long de la côte. Dégagé ce soir, ça devient partiellement nuageux au cours de la nuit prochaine avec un minimum de 10. Et demain mardi, généralement ensoleillé avec des vents du nord-ouest à 20 km/h en après-midi et un maximum de 30 degrés.
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1: La minute sportive de la presse canadienne, tout d'abord au tennis, il y a le Québécois Gabriel Diallo qui a travaillé d'arrache-pied en compagnie de son partenaire de jeu polonais Hubert Hurkacz et a renversé le duo formé du Néo-Zélandais Michael Venus et de l'Indien Yuki Bambri. 3-6, 6-4 et 14-12 en huitième de finale du tournoi sur gazon de Bois-le-Duc ce matin. Par ailleurs, le compatriote de Diallo, Denis Shapovalov, va entreprendre son parcours en simple un peu plus tard aujourd'hui. L'Ontarien, septième tête de série, aura rendez-vous en levée de rideau du tournoi de simple masculin avec le Croate Marin Cilic. Chez les dames, l'Ontarienne Bianca Andreescu a été sèchement battue 6-1, 6-2 par la Belge Elise Mertens, troisième tête de série. Et pour sa part, la Québécoise Leila Annie Fernandez entamera son parcours au Queen's Club, un tournoi préparatoire à Wimbledon en croisant le fer avec la Britannique Cathy Boulter un peu plus tard aujourd'hui. Dans le monde du hockey maintenant, la Fédération internationale de hockey sur glace a annoncé la composition des groupes pour le championnat du monde de hockey masculin de l'année prochaine, sans y inclure la Russie, après avoir déclaré le mois dernier que l'admissibilité de ce pays serait décidée au cas par cas. La Russie n'a été incluse dans aucun des deux groupes de 8 équipes. Ce serait le 6e mondial masculin consécutif qu'elle manquerait depuis l'invasion de l'Ukraine en 2022. La Russie a également été exclue des tournois olympiques de hockey de cette année. L'Allemagne, le pays hôte, se retrouve dans le même groupe que la Suède et la Finlande. Championne en titre, a aussi indiqué Lili Hachef. Et les États-Unis, le Canada, seront basés à Düsseldorf pour le tournoi de mai 2027, aux côtés de 6 autres équipes, dont la Tchéquie et la Slovaquie. Voilà, c'était la minute sportive de la presse canadienne.
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1: C'était la voix de Alex Roy et Où te caches-tu? 16h40. Il y a les bibliothèques publiques du Nouveau-Brunswick qui offrent des laissez-passer gratuits pour le pays de la Saguenay. Donc, venez à la bibliothèque entre le 1er et le 15 juin afin d'obtenir un laissez-passer qui va vous permettre d'entrer gratuitement au pays de la Saguenay qui est situé à Bouctouche. Donc le laissez-passer vous permettra d'entrer une fois au pays de la Saguenay n'importe quel jour d'ouverture du site entre le 31 juin et le 6 septembre 2026. Un titulaire de carte de bibliothèque publique peut obtenir un laissez-passer. Ainsi, une famille de 4 personnes aura besoin de 4 cartes pour emprunter 4 laissez-passer. Les enfants de 5 ans et moins n'ont pas besoin d'un laissez-passer parce qu'ils peuvent déjà entrer gratuitement à l'attraction. Donc, si vous désirez plus d'informations, 506-336-3920, le 506-336-3920. On fait une pause de quelques minutes. Et de l'autre côté, on a un duo, Francis de Grandpré et Kevin Parent avec Father on the Go.
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0: C'était John Mellencamp avec Cherry Bomb 1988, 16h50. Il y a le gouvernement du Nouveau-Brunswick qui va investir 9 millions de dollars sur 3 ans pour soutenir les banques alimentaires de la province. Et on dit que l'aide financière sera versée à l'organisme Nourrir NB qui assure la collecte, l'entreposage et la distribution de nourriture auprès de 68 banques alimentaires et cuisines communautaires à travers le Nouveau-Brunswick. Et cette annonce survient alors que la demande continue de grimper. Nourrir NB enregistre maintenant plus de 50 000 visites par mois, soit une hausse de 55% par rapport à l'an dernier. Et le ministre de la Santé, John Dornan, qui a reconnu que le financement accordé jusqu'à présent n'était plus suffisant. L'aide gouvernementale va passer donc de 1 million à 3 millions de dollars par année pour les 3 prochaines années. La ministre du Développement social, Cindy Miles, qui estime que cette entente va apporter une stabilité essentielle aux organismes qui doivent souvent composer là, avec l'incertitude quant à leurs ressources futures. Et du côté de Nourrir NB, ben, le directeur général Stéphane Sirois accueille favorablement cette annonce. Il souligne que les fonds vont servir entièrement à l'achat de nourriture et permettront de planifier les approvisionnements là, à plus long terme, notamment auprès des producteurs locaux. Selon lui, cette prévisibilité va aider non seulement les banques alimentaires, mais aussi les producteurs agricoles qui pourront mieux prévoir leur production. Et même si cette nouvelle aide financière leur répond à un besoin important, Stéphane Sirois rappelle qu'un autre défi demeure, c'est-à-dire le manque de relève bénévole. Alors, il y a plusieurs banques alimentaires qui reposent entièrement sur des bénévoles vieillissants et il devient de plus en plus difficile de trouver des personnes pour prendre le relais. Malgré tout, Nourrir NB considère cette entente de 3 ans comme une avancée majeure et un signe que les gouvernements prennent désormais plus au sérieux l'enjeu de l'insécurité alimentaire dans la province. Restez avec nous. Dans moins de 10 minutes, on vous présente le bulletin complet de 17 heures.
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2: Bonne fin d'après-midi. Au microphone, Yannick Owens. Voici vos informations. La ville de Caraquet a été invitée à prendre part à une série d'ateliers de la Fédération canadienne des municipalités dans le cadre de son congrès annuel présenté du 4 au 7 juin à Edmonton. Plus de 1500 élus et cadres municipaux venus de toutes les régions du pays s'y sont rassemblés. De la série « Dans l'œil des municipalités », le maire, Bernard Thériault, a participé à l'atelier « Des solutions municipales pour accélérer la création de logements ».
3: Dans le contexte des priorités de la Fédération des municipalités du Canada, le logement est à l'honneur et la Société centrale d'hypothèque et de logement, l'organisme fédéral qui gère les programmes de subvention dont on a bénéficié à Caraquet, avait identifié 4 municipalités qui se sont dépassées ou qui ont dépassé leur objectif dans les 2 dernières années. Caraquet étant l'une de celles-là où on aura probablement 144 logements de construits, dans une trentaine de logements abordables avant la fin de l'année ici.
2: Les discussions ont principalement porté sur le développement et le financement des infrastructures, l'action climatique, l'innovation en habitation et la revitalisation urbaine. Selon M. Thériault, cet atelier a mis en lumière des stratégies municipales concrètes qui permettent d'accélérer l'offre de logements dans les collectivités canadiennes.
3: L'important de tout ça, c'est notre capacité d'apprendre d'autres municipalités les façons d'accélérer le programme du logement. Deuxièmement, de maintenir nos contacts avec la Société centrale d'hypothèque et de logement, qui est le bailleur de fonds. Et nos performances nous ont déjà, à 2 reprises, permis de bonifier notre subvention, qui était à l'origine 2,7 millions, et sans oublier une subvention de 4,7 millions de dollars pour les travaux d'infrastructure sur le développement de la rue de la Gare, dont les travaux devraient commencer cette semaine ou la semaine prochaine.
2: Le gouvernement provincial a lancé une version améliorée du tableau de bord des feux de forêt et du site web sur l'indice des feux dans le cadre de ses investissements continus dans la préparation aux feux de forêt et la sécurité publique. Le tableau de bord regroupe des données de la section de gestion des feux de forêt en vue de fournir des mises à jour précises et fiables en temps opportun au fur et à mesure que les feux se déclarent dans la province. Ces mises à jour visent à renseigner les gens sans les alarmer inutilement. Les gens du Nouveau-Brunswick sont invités à vérifier quotidiennement les conditions de brûlage sur le site web de l'Indice des feux ou sur la nouvelle page Facebook Feux de forêt MB pour se tenir informés. Le gouvernement accorde 9 millions de dollars sur 3 ans à Nourrir MB en vue d'approvisionner les banques alimentaires de la province. Nourrir MB est un organisme à but non lucratif qui collecte et entrepose de la nourriture, qu'il distribue ensuite à 68 organismes partenaires dans l'ensemble de la province, notamment des banques alimentaires et des cuisines communautaires. Le gouvernement a accordé à Nourrir MB des fonds d'urgence de montant variable depuis 2021 en réponse à des circonstances exceptionnelles, notamment la pandémie de COVID-19 et les pressions liées à l'inflation. Ce financement aidera l'organisme à répondre à une demande croissante et à élargir la distribution d'aliments sains et locaux aux banques alimentaires et aux cuisines communautaires. Et la nouvelle gouverneure générale du Canada, Louise Arbour, a prêté serment et est officiellement entrée en poste ce matin. Juriste accompli, Mme Arbour a occupé les fonctions de haut-commissaire des Nations unies aux droits de l'homme et de procureur général à la Haye. Elle succède ainsi à Mary Simon, qui était en fonction depuis 2021. Voici un extrait de la prestation de serment de Louise Arbour avec le juge en chef de la Cour suprême, Richard Wagner.
4: Affirmez-vous solennellement que vous serez fidèle et porterez sincère allégeance à Sa Majesté le roi Charles III, roi du Canada, à ses héritiers et successeurs.
5: Oui, je l'affirme solennellement.
2: Et voilà, c'est ce qui complète votre bulletin d'information.
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1: Alternance soleil-nuages cet après-midi avec un maximum de 22, sauf de 16 le long de la côte. Dégagé ce soir, ça devient partiellement nuageux au cours de la nuit prochaine avec un minimum de 10. Et demain mardi, généralement ensoleillé avec des vents du nord-ouest à 20 km/h en après-midi et un maximum de 30 degrés.
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1: Alors, si vous voulez tenter votre chance, ben c'est le moment ou jamais, parce que c'est notre blitz final. Il reste moins de 15 minutes avant 17h30. Et je vous rappelle qu'aujourd'hui, c'est une chanson de Tom Jones. Donc, je vous le cacherai pas. De toute façon, nos trois choix de réponse vont dans ce sens-là. Pourquoi? Parce que c'était son anniversaire hier. Il a eu 86 ans. Alors, Tom Jones, est-ce que c'est 1, Wait Out Love, 2, She's a Lady, ou 3, It's Not Unusual? Donc, je vous invite à aller soumettre votre réponse au ckle.fm dans la section du concours. Et moi, je vais vous donner la bonne réponse quelque part entre 17h30 et 18h. Puis on écoutera aussi la fameuse chanson en question. Parlant de chansons, on a Cynthia avec Cauchemar dans quelques instants. On a aussi du Taylor Swift, François Lompré du côté francophone avec Au-dessus de ma tête, et Gab Forêt également sera là avec Appel manqué.

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4: Scène internationale, maintenant, on parle du chanteur Patrick Bruel, en fait, parce que il y a deux nouvelles plaintes pour viol qui ont été déposées contre lui le 27 mai et le 3 juin dernier auprès du doyen des juges d'instruction du tribunal de Nanterre dans les Hauts-de-Seine. Donc, d'après les informations obtenues par le quotidien français Le Figaro, l'une d'elles dénonce un viol qui se serait produit dans la chambre d'hôtel du chanteur après un concert à Grenoble en 2000. Et la seconde plainte a été déposée par Florima Treber, une ancienne Miss Alsace, qui indique que c'est ce qu'indique le quotidien dans un article publié lundi. Et selon ces informations, le chanteur aurait agressé Madame Treber après une rencontre à la cérémonie des Molières en 2018. Rappelons également que lundi, donc aujourd'hui, le chanteur Patrick Bruel a été placé en garde à vue. Il fait l'objet d'une dizaine de plaintes pour violences sexuelles. Contacté par Le Figaro, l'avocate de plusieurs plaignantes dans cette affaire, Madame Corinne Herman, affirme que cette mesure entreprise par les forces de l'ordre envoie un signal fort aux victimes et elle constate que la justice prend enfin en compte la série de dénonciations visant le chanteur, a-t-elle déclaré au quotidien, ajoutant que ses clientes espéraient qu'un juge soit rapidement désigné afin qu'une instruction digne de ce nom soit réalisée. Donc, en gros, voilà pour cette nouvelle relayée par le Journal de Montréal. En musique, comme promis, on a du Taylor Swift. Et tout de suite après, François Lompré.

0: Alternance soleil-nuage cet après-midi avec un maximum de 22, sauf de 16 le long de la côte. Dégagé ce soir, ça devient partiellement nuageux au cours de la nuit prochaine avec un minimum de 10. Et demain mardi, généralement ensoleillé avec des vents du nord-ouest à 20 km/h en après-midi et un maximum de 30 degrés.
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3: Dans la Ligue de hockey junior maritime Québec, nous avons appris la semaine dernière que Ghislain Hébert, ancien arbitre de la Ligue nationale de hockey, originaire de Beresford, avait été nommé directeur de l'arbitrage de la LHJMQ. Il succède ainsi à Richard Trottier, qui a occupé ce rôle lors des 16 dernières saisons. Voici comment Ghislain Hébert a obtenu ce poste.
4: Et au cours de la dernière année, j'ai arbitré en Allemagne. J'ai su que Richard Trottier allait se retirer après 16 ans de carrière. Fait que j'ai rejoint le directeur des opérations au BP Hockey, Éric Chouinard. Puis, j'ai laissé savoir mes intentions que je serais intéressé pour le poste à le succéder. C'est tout le temps quelque chose qui me trottait en tête pour un après-carrière, que peut-être que j'aimerais revenir au niveau junior, si ça me permettait de faire le travail de chez nous à Ottawa. On s'est entendu là-dessus.
3: Ghislain Hébert a arbitré dans la Ligue nationale de hockey de 2009 à 2025, totalisant 1005 matchs réguliers en carrière. La saison dernière, il a officié dans la Ligue de hockey d'Allemagne. Il nous explique quelles seront ses tâches la saison prochaine.
4: C'est ça, le directeur s'occupe. Je pense qu'on a 103 arbitres à travers la Ligue, qu'on couvre toutes les Atlantiques. Fait que vraiment, moi, mon rôle, ça va être assigné les arbitres au game, les superviser, tout ce qui vient sur le côté administratif, là, paye, enregistrement, tout. Puis après ça, je vais avoir un groupe d'à peu près 10 à 12 superviseurs qui va travailler sous moi. Puis ces superviseurs-là vont aller voir les matchs, puis eux autres vont évaluer les officiels. Puis après ça, ils se rapportent à moi.
3: Également dans la LHJMQ, c'était le repêchage 2026 en fin de semaine à Halifax. Lors de la 10e ronde, les Screaming Eagles du Cap-Breton ont sélectionné le gardien Alexis Noël de Petit Rocher. L'année dernière, il évoluait avec le American Hockey Academy M15 AAA. À la course samedi dernier, Aberystwyth se tenait la course 10 km chaleur Uni-CKLE. 550 participantes et participants ont relevé les défis des 5 et 10 km. Également à l'affiche, il y avait deux courses pour les plus jeunes, l'une de 300 mètres accompagnée d'un adulte et une course de 1 km. Voici les gagnants des différentes catégories. D'abord, aux 5 km chez les femmes, Kelly Ann Roy a terminé première avec un temps de 23 minutes et 59 secondes. Ensuite, chez les hommes, toujours aux 5 km, Serge Arsenault l'a remporté avec un temps de 17 minutes et 24 secondes. Aux 10 km chez les dames, Hannah Cormier a été la meilleure avec un temps de 36 minutes 36 secondes. Et finalement, aux 10 km chez les hommes, Jérémy Pellerin a remporté la course. Cette année, il a devancé par 2 secondes au fil d'arrivée la deuxième position, soit Leroy, avec un temps de 34 minutes et 32 secondes. C'était sa 5e conquête du 10 km chaleur. Également à la course, il est maintenant possible de s'inscrire à la première édition de la boucle Belle Bay. Cette course sera organisée le 19 septembre prochain à Beresford. Le parcours aura une distance de 5,3 km et les coureurs en feront le tour 8 fois. Il y aura 2 catégories, soit femmes et hommes. Les prix seront remis aux 3 meilleurs participants de chaque catégorie, 250 $ pour la première position, 100 $ pour la deuxième et 60 $ pour la troisième. Toujours à la course, Michael Gauvin de Tracadie a remporté la 464e édition du demi-marathon de l'Acadie hier avec un chrono de 1h25 minutes et 27 secondes. Il fut suivi de près par Éric Brideau de Memramcook en 1h25 minutes et 47 secondes. Robin McLean, chez les dames, a terminé au 3e rang et première chez les femmes, avec un temps de 1h35 minutes et 12 secondes. La deuxième position chez les femmes a été obtenue par Ariane Saunier de Tracadie, avec un chrono de 1h45 minutes et 28 secondes. Et Sylvia Antuna de Tracadie a terminé troisième avec un temps de 2h1 minute et 52 secondes. Au demi-marathon, la victoire est allée à Samuel Beaulieu de Caraquette en 40 minutes 31 secondes. Il fut suivi de son frère Alexis, qui a arrêté le chrono à 51 minutes 37 secondes. Chez les femmes, Karine Jalbert de Caraquette a terminé troisième au total et première femme avec un temps de 1h11 minutes et 47 secondes. Lise Thériault de Caraquette a terminé avec le même chrono. La prochaine course aura lieu le 12 juillet prochain plutôt que le 5 juillet en raison de conflits d'horaires des organisateurs. Au soccer senior, l'équipe service assurance Tracy Grant a signé une victoire de 5 à 1 hier soir face au FC Péninsule dans un match disputé à Petit Rocher. Paterne Guy a été nommé le joueur du match avec un but et deux passes décisives. Au hockey junior B, le Posidon de la péninsule acadienne a tenu récemment son gala de fin d'année. L'équipe a d'abord souligné le départ de trois joueurs de 21 ans, soit Zach Daigle, Martin Duguay et Yannick Haché. Ensuite, deux joueurs ont reçu le prix des joueurs les plus polyvalents, soit Patrick Dastou et Olivier Arsenault. Ensuite, l'équipe a souligné le joueur qui a connu la meilleure évolution, soit Alexandre Leclerc. La recrue de l'année a été Scott Casey, le meilleur défenseur Martin Duguay, le joueur MVP Jesse Brideau et le joueur le plus utile Yannick Haché. Et au hockey mineur, l'Assemblée générale annuelle de la nouvelle association de hockey mineur Club Hockey Chaleur aura lieu ce mercredi à 18h30. Elle aura lieu au local des Chevaliers de Colomb à Beresford. La nouvelle constitution sera alors entérinée. C'est à le sport régional.
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3: 17h43 minutes et c'est le moment de vous dévoiler quelle était notre chanson à 100 000 à l'heure Saint-Hubert Express aujourd'hui. En ce lundi, donc, parmi les choix de réponses que je vous avais donnés, la bonne réponse était la numéro 3. Alors, c'était « It's not unusual ». Évidemment, une chanson de Tom Jones, c'était toutes les trois des choix des chansons de Tom Jones. Pour se rappeler que c'était son anniversaire hier, il a eu 86 ans. Et aussi, à quel point il a toujours une voix aussi exceptionnelle. Alors, félicitations si vous avez eu cette réponse. Vous êtes éligible pour le tirage de vendredi. On va faire tirer un familial 4 pour emporter ou 4 choix du rôtisseur en salle à manger. Et donc, merci à toutes les personnes qui ont participé. Vous aurez la chance de vous reprendre demain avec un autre extrait.

0: C'était Motel de Lens avec Éric Dion sur les ondes de la Superstation, 17h52 minutes. 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Donc sur ce, je vous souhaite bonne chance. On va poursuivre maintenant du côté musical au retour de la pause. Et on a la musique de Raph Pilon qui s'amène avec Boussole.
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0: Alternance soleil-nuage cet après-midi avec un maximum de 22, sauf de 16 le long de la côte. Dégagé ce soir, ça devient partiellement nuageux au cours de la nuit prochaine avec un minimum de 10. Et demain mardi, généralement ensoleillé avec des vents du nord-ouest à 20 km/h en après-midi et un maximum de 30 degrés.
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C'est Fred Parent qui vous tient compagnie jusqu'à 19h. On a Mélissa Ouimet qui s'amène dans quelques instants avec Tout va bien. Nous aurons également Léa Jarry tout de suite après avec Foraine dans votre radio.

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3: Alternance soleil-nuage cet après-midi avec un maximum de 22, sauf de 16 le long de la côte. Dégagé ce soir, ça devient partiellement nuageux au cours de la nuit prochaine avec un minimum de 10. Et demain mardi, généralement ensoleillé avec des vents du nord-ouest à 20 km/h en après-midi et un maximum de 30 degrés.
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5: Dans la LHJMQ, c'était le repêchage 2026 en fin de semaine à Halifax. Lors de la 10e ronde, les Screaming Eagles du Cap-Breton ont sélectionné le gardien Alexis Noël de Petit Rocher. L'année dernière, il évoluait avec le American Hockey Academy M15 AAA. À la course samedi dernier, à Beresford se tenait la course 10 km chaleur. D'abord, aux 5 km chez les femmes, Kelly-Anne Roy a terminé première avec un temps de 23 minutes et 59 secondes. Ensuite, chez les hommes, toujours aux 5 km, Serge Arsenault l'a remporté avec un temps de 17 minutes et 24 secondes. Aux 10 km chez les dames, Hannah Cormier a été la meilleure avec un temps de 36 minutes 36 secondes. Et finalement, aux 10 km chez les hommes, Jérémy Pellerin a remporté la course. Cette année, il a devancé par 2 secondes au fil d'arrivée la deuxième position, soit Leroy avec un temps de 34 minutes et 32 secondes. Toujours à la course, Michael Gauvin de Tracadie a remporté la 464e édition du demi-marathon de l'Acadie hier avec un chrono de 1 heure 25 minutes et 27 secondes. Chez les femmes, Robin McLean a été la plus rapide. Au soccer senior, l'équipe Service Assurance Tracy Grant a signé une victoire de 5-1 hier face au FC Péninsule dans un match disputé à Petit Rocher. Alain Degrasse pour la Superstation.
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5: C'est déjà le moment de se dire à la prochaine. Et cette prochaine, mais ce sera pas plus tard que demain, mardi, dès 15h, pour la présentation d'un autre 3 à 7. C'est Fred Parent qui était au micro depuis 15h cet après-midi. Je vous dis un gros merci d'avoir été là. Je vous souhaite une excellente fin de journée. Profitez du beau temps et on se reparle demain.

0: Alternance soleil-nuage cet après-midi avec un maximum de 22, sauf de 16 le long de la côte. Dégagé ce soir, ça devient partiellement nuageux au cours de la nuit prochaine avec un minimum de 10. Et demain mardi, généralement ensoleillé avec des vents du nord-ouest à 20 km/h en après-midi et un maximum de 30 degrés.
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0: alternance soleil-nuage cet après-midi avec un maximum de 22, sauf de 16 le long de la côte. Dégagé ce soir, ça devient partiellement nuageux au cours de la nuit prochaine avec un minimum de 10. Et demain mardi, généralement ensoleillé avec des vents du nord-ouest à 20 km/h en après-midi et un maximum de 30 degrés.
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